0: avec Chérie FM. Et on commence la semaine du bon pied avec les meilleurs moments du réveil, chérie. J'ai la suite de la playlist 2000 aussi pour vous. Damon et Britney Spears sur Chérie FM.
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0: Nouvelle semaine avec Chérie FM, le rythme de la rentrée est retrouvé là, hein, ça y est. Merci d'être là de bonne heure pour revivre les bons moments du réveil chérie et tous les matins vous laissez vos notes vocales à l'équipe. On découvre celle de Maria avant d'écouter la playlist 2000, Kyo et Christina Aguilera sur Chérie FM.
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2: On écoute ce matin le vocal que nous a laissé Maria.
3: Ah super,
4: ouais. Coucou Alex, coucou Tiffany.
3: Salut.
4: Bah écoutez, moi je voulais voir avec vous parce que je vais à la braderie de Lille pour dénicher des petites chouettes parce que je suis une grande collectionneuse et je voulais savoir qu'est-ce qui vous ferait venir à la braderie de Lille.
3: Ah bah moi plus rien, puisque mon ex est Lille, donc j'aime bien les Lilloises et les Lillois, j'ai passé beaucoup de temps là-bas, mais là je vais pas y retourner de suite. Hein.
2: Voilà, c'est l'explication.
3: Pardon, excusez-moi, mais concernant...
2: C'est clair, net et précis, il y a quelques antécédents qui font que maintenant, voilà, malgré tout l'amour, hein, parce que t'adorais y aller.
3: Ah, la ville.
2: Non, bah non, de la ville, pour la ville, bah,
3: oui,
2: certainement
3: bien sûr,
2: pas.
3: Bien
2: non, non, non.
3: Non, non, la moule frite, je vais la faire chez Léon de Bruxelles au centre commercial Paris Nord 2, ça va être très
2: mais
3: bien.
2: Mais alors, moi, je ne l'ai jamais faite, je rêverais d'y aller
3: la
2: en
3: braderie,
2: revanche.
3: Oui. C'est génial.
2: Mais qu'est-ce qu'on y trouve
3: folle.
2: Parce que je déteste un peu, moi, j'aime pas trop les brocantes, ce genre de choses,
3: bah,
2: ça m'angoisse.
3: C'est un peu une brocante géante.
2: C'est ça, ouais, donc oui, j'aurais pas trop ma place. Ah non, en revanche, est-ce qu'il y a des choses à déguster, puisque j'aime manger.
3: Elle avait des trucs neufs à la braderie de Lille.
5: Il y a encore l'étiquette sur vous.
3: Encore, non.
2: Excusez-moi, vous l'avez en neuf.
3: Oui, c'est ça. Mais c'est très sympa. En tout cas, c'est vraiment festif. Il y a une bonne ambiance. Bah, si vous faites la braderie, profitez. Voilà, c'est vraiment un moment exceptionnel. Il y a un peu de monde, mais bon.
2: Ah, bah oui,
3: c'est
2: mais
3: sympa.
2: C'est tout un symbole, hein, la braderie de Lille. Hein.
3: Merci, Tiffany.
2: C'est une véritable institution.
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0: Bonne semaine avec Chérie FM. On est le 7 septembre aujourd'hui et ce lundi s'annonce encore bien ensoleillé. Un léger voile nuageux de la Bretagne jusqu'aux Hauts-de-France. Un risque d'orage sur la région lyonnaise en journée. Il fera de 21 à 35 degrés cet après-midi sur la moitié nord et de 24 à 36 degrés sur la moitié sud. On rejoint Alex et Tiffany pour la suite du best-of du Réveil Chéri après Wiz Khalifa et Tayo Cruz. C'est la playlist 2000 sur Chérie FM.
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0: Chérie FM pour démarrer la semaine avec la playlist 2000. Bienvenue, c'est Christelle Mauduit et voici Alex et Tiffany. Alors tous les deux, ils traînent beaucoup sur les réseaux sociaux et Tiffany voit partout le mot chaland en ce moment. C'est une nouvelle tendance amoureuse, elle nous explique tout. Je vous passe après Marc-Antoine et Kylie Minogue dans la playlist 2000 sur Chérie FM.
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2: Alors, on voit passer ce mot chaland. Et je me suis dit, je veux pas être à la ramasse. C'est quoi? C'est une tendance amoureuse. Concrètement, chaland, c'est tout le contraire de nonchalant. Par exemple, chaland, c'était rassurant, t'es dans la communication avec ta partenaire, t'es investi, t'es honnête. Ouais, en gros, t'essayes d'être le plus parfait possible en amour, sans aucun défaut.
3: Moi, je suis chaland à mort.
2: T'as, t'es très chaland, toi.
3: C'est vrai?
2: Bah oui, t'es parfait.
3: Merci.
4: T'es multi-chaland.
3: Pardonne-moi.
4: T'es multi-chalant toi-même.
2: C'est ça, ouais, exactement.
4: C'est encore mieux.
3: Regardez, les deux, ils vont y aller là direct.
2: On va créer un nouveau mot.
3: T'es multi-chalant toi.
4: Ouais.
3: T'es chalant toi?
2: Non, mais moi j'aime bien les. Moi j'aime pas quand tout est parfait. J'aime bien les petits défauts quand
3: Alors,
2: même.
3: Alors, ce serait quoi, pardon, le petit défaut qui peut te plaire pour séduire quelqu'un?
2: Alors, un défaut, pas trop. Hein. Faut que ce soit modéré, mais j'aime bien si la personne est un peu jalouse.
3: Ça, c'est tout moi?
2: Non. Non mais j'aime bien un petit peu tu vois parce que ça montre de l'intérêt.
3: Je suis d'accord. Dimitri, serait quoi le petit défaut qui peut pourtant séduire chez quelqu'un toi?
4: J'aime beaucoup quand ma femme est de mauvaise foi. Tu sais que elle le sait elle-même que ce qu'elle est en train de me dire est faux. Elle insiste. Et le petit sourire qui naît quand elle le dit, genre, bon, t'es en train de me griller. Ça fait naître de l'amour chez moi. Ça.
3: C'est beau. T'as vu cette belle phrase?
2: Mignon.
3: Ça fait naître de l'amour chez moi.
4: Enfin, il est déjà né, mais ça me nourrit.
2: J'aime bien quand la personne me fouette. Alex.
3: Regardez, les deux, ils sont dingues. Regardez, ça les fait marrer.
4: Parfois, j'aime bien tenir le fouet. Ça dépend des jours.
2: Mais vous êtes... Moi, je parlais au nom d'Alex, je parlais pas en mon nom. Ah oui, on a compris.
3: Ah non, les auditeurs n'ont pas compris dans ce sens-là.
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1: Je vous souhaite un excellent réveil. Bienvenue sur Chérie FM Vallée du Rhône. Aujourd'hui, nous sommes lundi 7 septembre. Il est 6h.
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1: Bienvenue, j'espère que le week-end s'est bien passé, mais maintenant ça y est, il est terminé, il faut recommencer une nouvelle semaine du travail. Aujourd'hui, nous sommes le lundi 7 septembre et c'est la journée mondiale du fair play. Gardez bien ça en tête quand vous serez dans la voiture ce matin pour aller travailler. On essaye de rester fair play avec les autres automobilistes, avec les collègues de boulot. Quand on arrive au bureau, même s'il y en a un qui nous pique la place de parking ou qui passe avant nous à la machine à café, être fair play, c'est aussi quand on a des collègues marseillais au travail, eh ben ne pas frimer parce que nous, on est supporters stéphanois et qu'on a encore gagné, alors que eux, hier, ils ont perdu contre Paris. On reste sport. Et puis aujourd'hui, c'est un anniversaire également à célébrer, celui de Gloria Gaynor qui fête ses 77 ans. Et sa chanson « I Will Survive » est devenue un hymne, notamment pour nous, Français, après la Coupe du Monde 1998. Alors ce matin, le message est simple, on garde le sourire, on reste fair play et surtout, on essaye de survivre au réveil.

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2: Lundi 7 septembre, il est 6h passé de 13 minutes. Bonjour et bienvenue à ceux qui nous rejoignent. En attendant les premières infos tout à l'heure à 6h30 avec Guillaume Soquel, on fait d'abord un point météo avec quelques nuages présents dans notre ciel pour les toutes premières minutes, heures, on va dire, de la matinée. Mais ils ne resteront pas longtemps avec nous, ces nuages, et assez vite, on devrait retrouver un ciel bleu et ensoleillé. Mais on va surtout retrouver des fortes chaleurs des derniers jours. D'ailleurs, Drôme et Ardèche sont toujours en vigilance orange à cause de ces températures élevées. Ce matin, nous avons entre 20 et 22. Dans l'après-midi, 32 degrés à Saint-Julien-Molin-Molette. C'est là-bas qu'il faudra aller pour trouver un petit peu de fraîcheur, car partout ailleurs, il fera au moins 35 à Andoncette, à Champy, 36 à Chantemerle-les-Blés ou encore 37 à Soyon aujourd'hui. Demain, du soleil, 33 à 34 pour la maximale. Ça baisse un tout petit peu, mais ça restera chaud. C'est mercredi surtout qu'on va avoir un choc thermique. Mercredi, journée qui devrait se passer en grande partie sous la pluie et seulement entre 20 et 23 pour la maximale. Par la suite, on retrouvera du soleil et des températures qui vont un peu remonter. On ne retrouvera pas les 30 degrés qu'on a retrouvé ces derniers temps. On aura des maximales autour de 24, 25 sur le nord, 26, 27, 29 sur le sud de nos départements. On va mieux respirer et on va enfin retrouver des températures de saison. The Weeknd tout de suite sur Chérie FM.

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1: Bonjour à tous, on commence votre horoscope de ce lundi 7 septembre par les béliers. Vous avez la pêche et votre vie relationnelle se teinte de couleurs chatoyantes.
2: Taureau, vous êtes très motivé, vous multipliez les initiatives. Vous avez 15 idées à la seconde, vous réagissez très positivement.
3: Gémeaux, les rapports humains sont conviviaux et vos interlocuteurs sont faciles à convaincre.
4: Cancer, tous les voyants sont au vert pour aller confiant vers des relations épanouissantes.
5: Lion, un événement concernant votre lieu de travail pourrait retenir votre attention et celle de vos collègues.
6: Vierge, vous êtes plus détendu et entretenez vos relations en de sympathiques échanges.
7: Balance, le changement ne vous fait pas peur, mais vous le recherchez.
8: Ce goût de variété peut induire un manque de stabilité.
9: Scorpion, vous trouvez les complices avec qui partager vos convictions et votre vision de l'amour.
10: Sagittaire, vous sentez un besoin d'expansion salutaire, suivez le fil ténu de vos ressentis en toute confiance et sans complexe.
11: Capricorne, retroussez vos manches, vous ne le regretterez pas, votre efficacité est là, il reste à contrôler votre impulsivité.
12: Verseau, vous canaliserez vos énergies dans des directions fécondes, pensez toutefois à faire une pause.
13: Et enfin les poissons, c'est dans le calme et la retenue que vous agirez au mieux de vos intérêts personnels.
14: Je vous souhaite à tous une très belle journée.
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1: On s'intéresse à présent à ce qu'il se passe dans l'actualité. Aujourd'hui, nous sommes le lundi 7 septembre et les infos, c'est en compagnie de Guillaume Soquel. Bonjour Guillaume.
2: Bonjour Philippe, bonjour à toutes et à tous. On aura encore bien chaud ce lundi, mais c'est la dernière journée normalement. En tout cas, la Drôme et l'Ardèche restent toujours en vigilance orange canicule pour aujourd'hui. On attend jusqu'à 37 degrés au plus chaud de ce début de semaine. 13 millions d'euros, valeur estimée à la revente des 347 kilos de cocaïne saisis la semaine passée dans la Drôme. Information du Dauphiné libéré. La drogue a été retrouvée dans le chargement d'un camion sur l'aire de la Galore. Dans le nord de la Drôme, le conducteur, un néerlandais, a été interpellé et placé en garde à vue. Où est passé Martine Charrier? Les gendarmes ardéchois lancent un appel à témoins après la disparition de cette septuagénaire. Cette dame a quitté son domicile du Chélard samedi après-midi. Elle est partie à pied et sans téléphone. Elle souffre de la maladie d'Alzheimer. Elle a les cheveux bruns grisonnants coupés au carré et les yeux bruns. Si vous avez des infos concernant cette disparition, vous pouvez appeler les gendarmes en composant notamment le 17. Quant au chauffeur du poids lourd impliqué dans un accident avec un car scolaire, il a été placé en détention provisoire. L'accident s'était produit vendredi matin sur la D93 entre Cré et Saillant dans la vallée de la Drôme. 8 jeunes avaient alors été légèrement blessés. Le conducteur du camion impliqué doit être jugé aujourd'hui en comparution immédiate.
1: Les manifestations devant tous les tribunaux de France reprennent aujourd'hui.
2: Oui, la mobilisation avait été lancée après l'affaire Liana, jeune collégienne tuée dans le Gers. Pour la présidente de la Fondation des Femmes, il faut maintenir la pression pour obtenir une loi intégrale avec un budget vraiment intégré. La proposition de loi arrive ce lundi en commission spéciale à l'Assemblée. Et puis l'actu, c'est aussi à l'international. Un avion cargo d'Amazon est sorti de piste hier à Miami. L'appareil a percuté plusieurs véhicules, faisant au moins 5 morts et 5 blessés. Une enquête a été ouverte.
1: En Allemagne, à présent, le parti d'extrême droite, l'AfD, a obtenu 44% des voix.
2: Position favorable pour diriger une région de l'est du territoire. Une première depuis 45, il faut encore que l'AfD obtienne maintenant la majorité absolue des sièges pour gouverner. Puis politique toujours, mais en France cette fois, avec Fabien Roussel qui a annoncé hier sa candidature à la présidentielle. Le patron du Parti communiste assure vouloir présenter un projet de rupture.
1: Allez, on termine avec des belles nouvelles.
2: Ouais.
1: Football.
2: La troisième journée de Ligue 1, l'OL est venu à bout d'Auxerre, 3 buts à 1 et un match
1: c'est
2: de
1: pas la bonne
2: clôture.
1: Nouvelle.
2: Hier, Marseille s'est incliné face au Paris FC 2 à 3. On y vient donc à cette nouvelle, parce que j'imagine que c'est celle-là que vous attendez.
1: Je ne sais pas.
2: C'est la cinquième journée, c'était la cinquième journée de Ligue 2, marquée par la belle victoire de Saint-Etienne sur Montpellier. 3 buts à 1 et défaite de Grenoble opposée à Annecy, 1 à 2.
1: Voilà, 5 matchs pour Saint-Etienne, vous savez combien de victoires ?
2: 5 victoires.
1: Et ça n'était jamais arrivé de leur histoire aux Stéphanois. Pourtant, elle est longue et elle est belle, l'histoire des Stéphanois. Mais 5 matchs, 5 victoires, c'est du jamais vu. Et dans un stade qui était à guichet fermé.
2: Bah oui,
1: donc
2: 40 000 personnes, hein, c'est ça.
1: Un petit peu moins, parce que comme on a interdit aux Montpellierains de venir, voilà, il y avait même une superbe décision du préfet qui interdisait aux supporters, se qualifiant supporters de Montpellier, donc de venir à Saint-Etienne, mais même de se déplacer dans l'Hérault. C'était du jamais vu. Vous étiez Montpellierain, vous étiez supporter de Montpellier, vous n'aviez pas le droit de vous déplacer dans l'Hérault si vous affichiez vos couleurs.
2: C'est... obligé de regarder le match à la télé.
1: Bah ouais,
2: non, pas le droit de bouger.
1: C'est alors on en rigole là, mais prenez la même décision avec un autre domaine que le football, c'est un énorme scandale. Et là, comme c'est des footballeurs, enfin surtout des supporters, on se dit oh, pas grave, ils resteront à la maison. Voilà. Non, mais moi, ça me met en colère.
2: Eh ben, disons, ça dénonce.
1: Il faut réfléchir. Monsieur le préfet de la Loire, je sais que vous ne m'écoutez pas. C'est pour ça que j'en profite. Il faut réfléchir, des fois. 6h34 sur Chéri FM Vallée du Rhône. On poursuit en musique avec Justin Timberlake. Excellent début de journée.

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2: Ça y est, elle a dévoilé ses artistes vendredi dernier à son public. La saison culturelle d'Annonay Ronaglo en scène s'apprête à débuter le mois prochain. Théâtre, musique, danse, cirque, magie, de nombreux spectacles sont prévus sur 2026 et 2027. Anne Saunier, la directrice de cette saison culturelle en scène, nous dévoile un peu le programme aujourd'hui.
3: On commence le 2 octobre avec Marion Mésadorian, qui est une humoriste qui commence à être bien connue. Dans le mois d'octobre, le spectacle Migration, avec les chanteurs d'oiseaux, qui sont ces deux énergumènes, c'est comme ça que je les appelle, parce qu'ils sont entre artistes et ornithologues presque, ils imitent à la perfection les chants d'oiseaux. Et le 13 octobre, Caïn, c'est le groupe acrobatique de Tanger, voilà un spectacle de danse acrobatique. Il y a Colline Serrault, qu'on attend avec impatience, qui est quand même une figure du cinéma et du théâtre. Et puis voilà, en autre tête d'affiche, on aura bien sûr Bertrand Belin le 15 janvier. Donc, on aura aussi Camille, donc cette artiste qui a quand même reçu un Oscar l'année dernière pour Emilia Pérez, la musique. Donc c'est quand même on est très très heureux de l'accueillir et très impatients.
2: Et ça fait au total 66 représentations ouvertes à tous, même aux enfants. Sylvie Bonnet, la vice-présidente à la culture d'Annonay Ronaglo, explique qu'il y a justement le choix sur le territoire annonéen.
4: C'est vrai qu'on est un territoire remarquablement dynamique en matière de culture. On a la saison effectivement en scène, mais aussi on a deux structures labellisées par l'État quelque part, pour les arts de la rue, la SMAC, aujourd'hui appelée PIL, pour les musiques actuelles. On a aussi le festival du cinéma porté par la MJC début 2027. On a le GAC avec l'art contemporain, et on a également un lieu dédié à la danse professionnelle avec la Baraka à la Chapelle. Donc je pense qu'on a un territoire bien dynamique et bien représenté.
2: Voilà, il y a de quoi faire sur le territoire nord-ardéchois. Vous avez le programme complet dans scène sur le site www.annonayronaglo.fr.
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1: Je vous souhaite un excellent réveil. Bienvenue sur Chérie FM Vallée du Rhône. Heureux de vous retrouver en ce lundi matin. Nous sommes le 7 septembre, il est 7h.
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1: On fait un point sur l'actualité de ce lundi matin. Les infos aujourd'hui, c'est avec Guillaume Socquel. Bonjour Guillaume.
4: Bonjour Philippe, bonjour à toutes et à tous. La météo, toujours cette vigilance orange à la canicule aujourd'hui en Drôme à Ardèche. On aura 37 degrés pour la maximale du jour. Des records pourraient encore tomber aujourd'hui avant une nette dégringolade des températures attendues pour mercredi. On en reparle tout à l'heure à la fin de ce flash. La situation jugée favorable sur le front de l'incendie de Malbosque et des Vences dans le sud de l'Ardèche. Les flammes ne progressent plus mais 90 pompiers restent mobilisés. 50 hectares ont brûlé, le foyer des Vences est fixé depuis vendredi. Hier, les vacanciers du moulin de Gournier ont pu regagner leur logement. Le camping avait été évacué par mesure de précaution jeudi dernier.
1: 13 millions d'euros, c'est la valeur estimée à la revente des 347 kilos de cocaïne saisis la semaine dernière dans la Drôme.
4: Information révélée dans le week-end par nos confrères du Dauphiné Libéré, la drogue a été retrouvée dans le chargement d'un camion sur l'aire de la Galore. Le conducteur, un néerlandais, a été interpellé et placé en garde à vue. Il doit être déféré ce lundi au parquet de Valence. Quant au chauffeur du poids lourd impliqué, lui, dans un accident avec un car scolaire, il a été placé en détention provisoire. L'accident s'était déroulé vendredi matin sur la D93 entre Cré et Saillant. 8 jeunes avaient alors été légèrement blessés. Le conducteur du camion impliqué doit être jugé en comparution immédiate aujourd'hui. L'actu, c'est également cet accident aux États-Unis. Au moins 5 morts après le crash d'un avion cargo à l'aéroport de Miami. L'appareil a quitté la piste au moment de l'atterrissage et a percuté plusieurs véhicules. Une enquête a été ouverte pour comprendre les circonstances du drame. À retenir également en Allemagne, succès historique de l'AFD, le parti d'extrême droite obtenu 40% des voix hier, une première depuis 1945. Il leur manque encore la majorité absolue pour pouvoir gouverner dans une région de l'est du pays.
1: En France, à présent, un nouveau candidat à la présidentielle. Il s'agit de Fabien Roussel.
4: Le secrétaire national du PCF l'a annoncé hier soir sur TF1. Il veut porter un projet de rupture. Allez, on reprend les bonnes habitudes. On s'intéresse aux résultats sportifs du week-end. Le VRDR a régalé ses supporters vendredi pour sa première à domicile, donc au Stade Pompidou. Les Damiens ont dominé Soyaux Angoulême 39-22. C'était la deuxième journée de Pro League. Une réussite également pour la reprise du CS Annonay. Premier match en National 2 pour les Annonéens qui se sont imposés sur Mâcon devant leur public. Victoire 45-39. Victoire également de Saint-Jean-Royan qui a réussi son déplacement à Beauvais en s'imposant 31-14 dans le cadre de la Fédérale 1. On revient sur les résultats sportifs tout à l'heure à 7h45.
1: Merci Guillaume. 7h03. Tout de suite, on fait un point sur la météo.
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4: La météo, eh bien, on se rappelle le cœur de l'été aujourd'hui encore, avec cette vigilance orange canicule, mais ça ne va pas durer cette semaine.
1: Ouais, il va encore faire chaud. Juste un petit mot pour vous dire que d'ici quelques minutes, on va jouer pour vous faire gagner un séjour dans l'un des meilleurs parcs d'Europe. Alors, il a été élu, il a des prix, tout ça, mais après, c'est vrai que les personnes qui y vont souvent nous disent, oh là là, qu'est-ce qu'il est bien ce parc, il est bien mieux que des parcs plus célèbres que je ne vais pas citer. En tout cas, on vous offrira un séjour à Europa Park cette semaine. Ah. Ça vaut le coup d'être, je l'avais pas dit?
4: Non,
1: j'étais parti sur mes explications.
4: Non, moi j'ai fait l'étonner, vous m'avez mis en tête, mais voilà, on joue un petit peu.
1: Oh là là, qu'il est taquin.
4: Mais il y a des belles attractions, des belles sensations fortes, je confirme.
1: Vous y êtes allé?
4: Il y a pas longtemps encore.
1: Véna. Bien sûr. Moi j'y ai jamais mis les pieds.
4: Il y a le Voltron que je vous conseille.
1: J'offre ça aux auditeurs et jamais moi j'y vais, je profite de rien. je suis malheureux. 17 septembre.
4: Calimero.
1: Mais ouais, je suis vraiment trop injuste. Quelques nuages présents pour démarrer cette journée en vallée du Rhône, mais ne resteront pas longtemps avec nous. Et assez vite, on va retrouver du ciel bleu, du soleil et surtout les fortes chaleurs des derniers jours. Drôme et Ardèche sont d'ailleurs en vigilance orange à cause de ces températures élevées. Il faisait entre 20 et 22 ce matin au réveil. Nous aurons 32 à Saint-Julien-Molin-Molette cet après-midi. C'est là où il devrait faire le plus frais, car ailleurs, il y aura quelques degrés de plus. 35 à Andoncette, à Champy, 36 à Chantemerle-les-Blés ou encore 37 à Soyon. Demain, ce sera encore le soleil qui nous accompagnera. 33 à 34 pour la maximale qui baisse un tout petit peu. Elle baissera surtout mercredi, cette maximale, avec de la pluie. Et 20 à 23 degrés seulement. On va perdre 11, 12, 13 degrés en une seule journée. Dans un instant, je vous l'ai dit, on joue pour vous permettre de gagner votre séjour à Europa Park. Mais d'abord, on poursuit cette matinée en musique avec Blur d'ici quelques minutes. Et tout de suite, c'est les Destiny's Child.

On va jouer cette semaine pour offrir à l'un d'entre vous, petit chanceux, un magnifique cadeau, un séjour à Europa Park qui vous permettra de profiter de 2 jours d'amusement dans l'un des meilleurs parcs d'attractions du monde avec une nuitée dans un des hôtels 4 étoiles d'Europa Park. Le déjeuner en buffet, le petit déjeuner, pardon, en buffet, et un jour d'accès à Europa Park et un jour d'accès à Roulantica par personne. Alors Europa Park, pour ceux qui ne connaissent pas, parc d'attractions qui se trouve au cœur de l'Europe, entre la Forêt Noire et les Vosges. Depuis 1975, hein, ce parc d'attractions émerveille petits et grands. Et c'est pas un slogan, c'est la vérité. Tous ceux qui sont allés passer un séjour dans ce parc ne vous en diront que du bien. Plus de 100 attractions et spectacles qui vous attendent dans 18 quartiers thématiques européens et 3 quartiers thématiques fantastiques, hein, qui sortent un petit peu de l'Europe, mais sinon dans les quartiers européens, vous voyagez dans l'ambiance différente des parties de l'Europe. Et il y a une nouveauté cette année, c'est la question que je vous pose pour participer au tirage au sort et donc peut-être gagner ce très beau séjour pour 4 personnes. Quel est le nouveau quartier qui est apparu à Europa Park pour cette nouvelle saison? C'est un pays, hein, qu'il faut me donner au 04 75 67 23 92. Et en attendant votre bonne réponse, voici The Superman Lovers.

0: C'était The Superman Lovers sur Chérie FM Vallée du Rhône. On joue toute cette semaine. On offrira à l'un d'entre vous, après tirage au sort, un très beau séjour à Europa Park pour 4 personnes, une nuit à l'hôtel, une journée à Europa Park, une journée à Rue d'Antica, le petit-déj et puis surtout ben, l'un des plus beaux parcs du monde pour vous amuser. Et c'est qui ira s'y amuser? Eh bien, on prend la direction de la mode de Galore. Et ce matin, on joue avec Sally. Bonjour Sally.
1: Bonjour.
0: Ça va, j'ai pas écorché ton prénom, hein. C'est bien Sally avec un A?
1: Oui.
0: Et ton papa, qui était en ligne avec moi, mais qui est en voiture, et qui m'a dit c'est Sally qui répondra, il m'a dit c'est du grec ancien, et ça veut dire qui a une jolie voix. C'est vrai?
1: Oui, c'est ça.
0: Et avec un tel prénom, alors, tu fais de la chanson ou des choses comme ça?
1: Non, je suis dans les arts.
0: Ah, bah c'est, tu restes quand même dans le milieu artistique. Tu fais quoi alors comme étude?
1: Je suis dans un lycée artistique en direction de l'animation.
0: D'accord. Tu veux faire mon métier? Tu veux être animatrice à la radio?
1: Animatrice en dessin pour les films d'animation.
0: Ah, et... pardon, j'ai pas compris. Ah bah oui, ah bah il y a de très bonnes écoles dans la région pour faire de l'animation, effectivement, du côté de Valence notamment. Alors moi j'adore les films d'animation. Peut-être qu'un jour je verrai une de tes productions. T'as quel âge, dis-moi?
1: J'ai 14 ans.
0: Ah oui, mais t'as décidé tôt déjà de la voie à suivre. Alors, bah bravo. C'est bien de savoir ce qu'on veut faire et d'aller tout droit dans une direction. Et puis, quand on travaille bien à l'école aussi, parfois, c'est bien de souffler et de s'offrir ce petit moment sympa dans un parc d'attractions en famille. Pour cela, il faut répondre à la question, Sally. Il y a un nouvel espace qui a ouvert le jour à Europa Park cette saison, un nouveau pays, une nouvelle zone à découvrir. Laquelle?
1: Le quartier de Monaco.
0: C'est une excellente réponse, Sally. Eh ben, tu fais partie des auditeurs sélectionnés pour le tirage au sort. T'es la première. Il y en aura d'autres d'ici vendredi. Mais en tout cas, je croise les doigts pour toi. Et puis, je te souhaite une très belle journée. C'était la rentrée des classes. C'était quand pour toi? Mercredi dernier, c'est ça?
1: C'était mardi.
0: C'était mardi. T'as repris mardi. Ça va? Contente de ta classe? Contente de tes profs?
1: Oui.
0: Bon, eh ben c'est parfait, alors dans le meilleur des mondes. Eh ben on embrasse ton papa qui est à tes côtés et qui est sérieux au volant. Et je te souhaite une très belle journée, une très bonne année scolaire. Et puis je croise les doigts pour toi. Je te souhaite un beau séjour à Europa Park si t'as la chance de le gagner. À bientôt, Sally.
1: À bientôt.
0: Au revoir, et voici Diams, la boulette.

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1: 7h30, lundi 7 septembre aujourd'hui. On passe ensemble la matinée sur Chérie FM Vallée du Rhône avec de la musique, des cadeaux, de la bonne humeur et surtout de l'actu. Le journal, c'est avec Guillaume Sauquel et on regarde d'abord, Guillaume, bonjour.
2: Bonjour.
1: La météo, soleil et forte chaleur au programme encore aujourd'hui.
2: Oui, effectivement, la Drôme et l'Ardèche sont toujours en vigilance orange canicule. Normalement, c'est la dernière journée. On aura encore très chaud avec 37 degrés au plus chaud de la journée sur la vallée du Rhône. Attention, des records pourraient encore tomber en ce début de semaine et puis ensuite, ça va dégringoler, hein, des températures qui vont chuter dès mercredi. On devrait perdre une bonne quinzaine de degrés. Un chauffeur routier présenté à la justice aujourd'hui à Valence, ce néerlandais conduisait un camion dans lequel 347 kilos de cocaïne ont été saisis la semaine passée sur l'autoroute A7. Les douaniers ont effectué cette impressionnante saisie sur l'aire de la Galore au nord de Tain-l'Hermitage, valeur estimée à la revente tout de même 13 millions d'euros. Où est passé Martine Charrier? Les gendarmes ardéchois lancent un appel à témoins. Après la disparition de cette septuagénaire, cette dame a quitté son domicile du Chélard samedi après-midi vers 15h. Elle est partie à pied, sans téléphone. Elle souffre de la maladie d'Alzheimer. La septuagénaire est de type caucasien. Elle mesure 1m56 pour 50 kg. Elle a les cheveux bruns. Si vous avez des infos concernant cette disparition, il faut contacter les gendarmes du Chélard, notamment via le 17. On vous a mis l'appel à témoins et la photo de Martine Charrier sur nos réseaux sociaux, Chérie FM Vallée du Rhône.
1: Autre disparition, celle de Sarah, qui n'a plus donné signe de vie depuis 6 mois.
2: 140 jours après sa disparition, à cette jeune ardéchoise de 14 ans, un lâcher de ballons avait lieu samedi sur la place du marché de la Voulte. Sur chaque ballon était accroché un porte-clés avec un QR code afin de rappeler l'affaire de sa disparition. Le réseau Angela est tendu d'ici la fin de l'année dans toutes les caisses primaires d'assurance maladie, 800 au total. Le dispositif permet aux victimes de violences de demander de l'aide. Fanny Bergeret est juriste, spécialiste du droit de la famille.
3: Classiquement, on pense que c'est un dispositif qui s'adresse aux femmes, puisqu'elles sont majoritairement concernées par le harcèlement dans la rue, mais c'est un dispositif qui s'adresse à tous et toutes. L'idée, c'est de pouvoir dire, dans un des établissements partenaires, je voudrais voir Angela, est-ce que je peux parler à Angela, je demande Angela. C'est un nom de code, ce code, il alerte immédiatement le personnel. C'est un dispositif qui peut être utilisé dans de nombreuses situations, si par exemple on se sent suivi dans la rue, si on est victime de harcèlement, mais aussi si on est victime de violences conjugales ou intrafamiliales.
2: Et pour le moment, 10 CPAM expérimentent le dispositif. Angela avance sa généralisation sur le territoire. Et justement, les manifs devant tous les tribunaux de France reprennent aujourd'hui. Rendez-vous à 19h, notamment devant le tribunal judiciaire de Valence. La mobilisation avait été lancée après l'affaire Liana, jeune collégienne tuée dans le Gers. Pour la présidente de la Fondation des Femmes, il faut maintenir la pression pour obtenir une loi intégrale avec un budget vraiment intégré. La proposition de loi arrive ce lundi en commission spéciale à l'Assemblée. À l'étranger, les émissaires américains ont quitté Kiev. Envoyés par Donald Trump, ils ont présenté de nouvelles propositions efficaces pour mettre fin à la guerre avec la Russie.
1: Nous étions hier le 6 septembre et le centre hospitalier Drôme Vivarais fêtait son 50e anniversaire.
2: Oui, l'établissement accompagne 16 000 personnes en Drôme-Ardèche chaque année. Un peu moins de 10% d'entre elles sont hospitalisées, car on ne fait plus de la psychiatrie aujourd'hui comme on le faisait lors de l'ouverture de l'établissement. En 76, la prise en charge des patients a évolué, confirme Lucie Vérag, la directrice générale du centre hospitalier Drôme Vivarais.
4: Ce qui a fondamentalement changé, c'est la possibilité de soigner les personnes à l'extérieur. Et ça, c'est lié au fait qu'on a eu des médicaments, alors à partir des années 50-60, mais ensuite les médicaments ont évolué et puis ont été plus utilisés. Et donc, par rapport à ce qu'on faisait en 1976, on est beaucoup plus sur des suivis. Les personnes arrivent à se rétablir. On arrive, dans la très grande majorité des cas, à faire en sorte qu'elles retrouvent un équilibre de vie, qu'elles retrouvent une possibilité d'avoir des liens équilibrés avec les personnes et donc qu'elles retrouvent une activité sociale. Donc on est passé d'un asile où finalement on enfermait les personnes parce qu'elles étaient elles-mêmes enfermées dans leur maladie à une prise en charge avec des médicaments, avec des thérapeutiques qui permettent aux personnes de finalement sortir de leur maladie, de ne plus être enfermées et donc on ne les enferme plus non plus dans les murs.
2: La directrice du centre hospitalier Drôme Vivarais, Lucie Vérag. Et enfin, ce premier week-end de septembre sonnait la reprise pour de nombreux clubs. On va s'intéresser à tous les résultats sportifs dans 10 minutes dans Chérie Sport.
1: Okay, de nombreux clubs qui ont recruté également pour ce premier week-end de septembre avec tous ces forums des associations qui ont eu lieu à droite à gauche. Vous avez peut-être trouvé votre discipline sportive pour cette saison et du coup vous allez devenir un champion. Il y aura des belles choses à raconter dans les infos de Chérie FM
2: peut-être,
1: avec de futurs champions olympiques.
2: On vous le souhaite.
1: ces forums des associations. Britney Spears ou encore Oria au programme, justement, on parlera sport aussi dans un instant.
2: Bah avec oui, les résultats du week-end.
1: Disait, ouais, c'est ce qu'on disait. C'est ce que vous disiez.
2: Oui.
1: Voilà. C'est ce que j'écoutais pas.
2: Oui. Mais, d'accord.
1: Si, mais si vous l'avez
2: pourtant,
1: dit.
2: Vous avez rebondi pour parler des sports.
1: Ça, c'est le côté professionnel où je rebondis sans savoir pourquoi.
2: Exactement.
1: Mais on est là.

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2: Allez, on reprend les habitudes hein, sur Chéri FM, Vallée du Rhône. On s'intéresse aux résultats du week-end. Le VRDR a régalé ses supporters hein, pour sa première à domicile vendredi soir. Les Damiens ont dominé Soyons Angoulême au Stade Pompidou 39-22. C'était la deuxième journée de Pro D2. Réussite également pour la reprise du CS Annonay. Premier match en National 2 pour les Annonéens qui se sont imposés sur Mâcon. Victoire 45-39 samedi soir. Victoire également de Saint-Jean-en-Royans qui a réussi son déplacement à Beauvais en s'imposant 31-14. Match comptant pour le championnat de Fédéral 1. Des résultats également en handball. Les Béliers de Valence se sont inclinés d'un petit point face à Cherbourg. Défaite 35-36 à l'occasion de cette première journée de Pro League. En hockey, ça ne compte pas vraiment pour le classement. En tout cas, ça fait toujours un entraînement et même deux. Les Lynx de Valence, avant la reprise du championnat, recevaient une équipe de République tchèque vendredi soir. Ils se sont inclinés 3-4 et puis ils ont dominé samedi les Vipers de Montpellier sur le score de 4-3. En basket, l'équipe 2 de Saint-Vallier a fait fort hein, pour sa première journée de championnat. C'est la troisième année d'affilée que les Rouges et Jaunes évoluent en National 2. Les Drômois ont posé les bases de la saison en s'imposant samedi soir face à Ouest Lyonnais 76-72. En N3, au même moment samedi, Tintournon a marqué les esprits avec cette large victoire face à Terre Froide 109-53. Victoire également dans la même division de Mantaille opposée à Aubenas 98-94. On termine par du football. Troisième journée de Ligue 1, Lyon est venu à bout d'Auxerre 3-1. Et puis en match de clôture hier soir, Marseille s'est incliné face au Paris FC 2-3. On jouait également la cinquième journée de Ligue 2 marquée par la belle victoire de Saint-Étienne sur Montpellier 3-1 dans un stade Geoffroy Guichard plein à craquer. Et défaite en revanche de Grenoble opposé à Annecy 1-2.
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1: Très beau début de journée à toutes et tous. Soyez les bienvenus sur Chéri FM Vallée du Rhône. J'espère que vous avez passé un bon week-end. On va faire en sorte que vous passiez un bon début de semaine. Nous sommes le 7 septembre, il est 8h.
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1: Tout savoir sur l'actualité de ce lundi 7 septembre, c'est la mission que je donne ce matin à Guillaume Socquel, si vous l'acceptez.
4: Eh
1: cette
4: ben
1: mission,
4: je l'accepte bien entendu. Volontiers, on va voir si j'y arrive. La météo pour commencer, ça va chauffer encore aujourd'hui. Hein. La Drôme et l'Ardèche font toujours partie de la liste des départements vigilance orange canicule. On attend 37 degrés au plus chaud de la journée aujourd'hui, notamment dans le secteur de Valence et de Tintournon. Des records pourraient encore être battus, on en reparle tout à l'heure à la fin de ce flash. Un homme d'une trentaine d'années jugé dès aujourd'hui devant les assises de la Drôme pour avoir forcé sa petite amie de 18 ans à se prostituer. Les faits se sont déroulés en 2022 chez un ami de l'accusé à Saint-Donat, mais également dans des hôtels de Nîmes, Alès et Montpellier. Un troisième homme est poursuivi car il était chargé de trouver des clients. Le principal accusé est également poursuivi pour viol et agression sexuelle sur trois mineurs de 9 à 14 ans. Il s'agit des filles de son ami qui le logeait. Il encourt 30 ans de réclusion criminelle. Verdict attendu vendredi. Il a passé la nuit en prison. Le chauffeur du poids lourd impliqué dans un accident avec un car scolaire vendredi dans la Drôme a été placé en détention provisoire. L'accident s'était déroulé vendredi matin sur la D93 à Saillant. 8 jeunes avaient été blessés légèrement. Le conducteur du camion impliqué doit être jugé aujourd'hui en comparution immédiate à Valence.
1: Un autre chauffeur routier sera présenté à la justice aujourd'hui à Valence.
4: Il s'agit du Néerlandais qui conduisait un poids lourd dans lequel 347 kilos de cocaïne ont été retrouvés la semaine passée, info du Dauphiné libéré. Les douaniers ont effectué cette impressionnante saisie sur l'aire de la Galore de l'A7 au nord de Tain-l'Hermitage, valeur estimée à la revente tout de même 13 millions d'euros. Autre chiffre, 2140 nombreux d'agents de la Sécu bientôt formés au dispositif Angela. Il permet aux victimes de violences d'entrer dans une entreprise partenaire et de signaler leur situation en toute discrétion grâce au nom de code Angela. Dans l'Aube, plusieurs agents ont déjà participé à la formation, ce que nous rappelle Fanny Bergeret, juriste spécialiste du droit de la famille.
5: Une sensibilisation de 2 heures au cours de laquelle ils ont été formés au phénomène du harcèlement de rue, à ce que sont les violences sexistes et sexuelles, aux réponses à apporter face au harcèlement de rue, comment on peut lutter collectivement, qu'est-ce qu'il faut dire, pas dire, comment s'impliquer, mais tout en gardant la confidentialité et sans se mettre dans une posture d'enquêteur. Voilà, pour nous c'était très important, assurer aux victimes que les endroits dans lesquels elles vont pouvoir enclencher le dispositif soient des endroits safe.
4: Et tous les établissements accueillant du public peuvent rejoindre le réseau Angela. On en compte environ 4500 aujourd'hui, que ce soit des bars, des boutiques ou des hôtels.
1: Et justement, les manifestations devant les tribunaux de France reprennent ce lundi.
4: Oui, rendez-vous à 19h devant le tribunal de Valence. La mobilisation avait été lancée après l'affaire Liana, jeune collégienne tuée dans le Gers, pour la présidente de la Fondation des Femmes. Eh bien, il faut maintenir la pression pour obtenir une loi intégrale avec un budget vraiment intégré. La proposition de loi arrive ce lundi en commission spéciale à l'Assemblée. En Allemagne, l'extrême droite largement en tête du scrutin régional, 44% pour l'AFD, une première depuis la Seconde Guerre mondiale. Chez nous, Fabien Roussel se lance officiellement dans la course. Le secrétaire du Parti communiste a annoncé hier soir être candidat à la présidentielle.
1: Et puis on termine avec ce record pour The Event.
4: La 10e et dernière édition s'est achevée cette nuit à Montpellier. Le marathon caritatif de streamers a permis de récolter près de 33 millions d'euros, le double de l'édition 2025.
1: Merci Guillaume. 8h04, la mission est validée.
4: Ça va ?
1: C'est parfait. Bon. Je vous mettrai un petit tampon.
4: Je veux bien revenir pour la même mission à 8h30, si vous voulez bien.
1: C'est validé également. La météo tout de suite sur Chéri FM.
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1: La météo, mais non, mais sur... faut nous dire aux auditeurs. Moi, il me donne des infos, Guillaume. Et puis les auditeurs n'en profitent pas.
4: Est-ce que c'est intéressant?
1: Mais oui. À vous de le dire. Vous avez croisé François Bayrou hier à la gare de Lyon.
4: À Paris,
1: Est-ce que vous lui avez fait les poches?
4: Non.
1: Non? Sinon vous auriez pris une claque.
4: Oui, bah voilà.
1: Il ne me fait pas les poches.
4: Il m'arrive des... Non mais vous savez, le week-end j'ai vu des choses incroyables.
1: C'est vrai. Moi une fois j'ai croisé Enrico Macias à la gare de la Part-Dieu.
4: Ah bon?
1: Voilà. C'est Enrico. Il m'a pas reconnu.
4: Ah bah ah bon.
1: Mais moi je l'ai reconnu. 8h05 sur Chéri FM.
4: Peut-être qu'il est en train de dire j'ai croisé un jour Philippe.
1: Oui.
4: À la gare de
1: il en parle et ses amis lui croient pas.
4: Bah oui.
1: Pas. Ouais, c'est bon Enrico. Arrête
4: ça
1: la tête.
4: Des bêtises. La météo, pas de bêtises pour aujourd'hui en tout cas. On a ces fortes chaleurs et cette alerte orange à la canicule. Et normalement c'est le dernier jour de forte chaleur de la saison, on peut dire.
1: Oui,
4: tout va bien.
1: Voilà, demain il fera encore un petit peu chaud, mais moins qu'aujourd'hui. Et surtout mercredi, on va avoir une chute des températures impressionnante. En tout cas, aujourd'hui, lundi 7 septembre, on fête les reines. Les reines, le prénom,
4: oui,
1: parce que toutes les femmes sont des reines.
4: Oh.
1: Et on vous embrasse toutes. Et on fête aussi des pizzas, du coup.
4: Ah,
1: reines.
4: Ah oui, c'était moins romantique d'un seul coup.
1: C'est moins romantique et puis c'est pas ma pizza préférée.
4: Ouais.
1: Bon, quelques nuages présents tout début de matinée, mais ils ne resteront pas longtemps avec nous et très vite on va retrouver un ciel bleu et du soleil en vallée du Rhône. On retrouvera aussi les fortes chaleurs des derniers jours. Drôme et Ardèche sont d'ailleurs en vigilance orange à cause de ces températures élevées. 20 à 22 degrés, c'était les températures relevées ce matin au réveil. 32 degrés, c'est probablement là où il fera le plus frais. Du côté de Saint-Julien-Molin-Molette, il fera 35 ans. 37 à Champy, 36 à Chantemerle-les-Blés ou encore 37 à Soyons. Et puis demain, on remet ça avec le soleil, mais les températures restent chaudes mais seront un peu moins élevées avec des maximales comprises entre 33 et 34. Et puis choc thermique entre demain mardi et mercredi. Mercredi, il y aura pas mal de pluie, mais surtout, on va perdre entre 11 et 13 degrés en une journée, une maximale qui ne sera comprise qu'entre 20 et 23, c'est-à-dire la maximale de mercredi. Ce seront les minimales de ce lundi. 8h07 sur Chéri FM Vallée du Rhône. On va aller se balader, faire un petit tour à bord du Vélorail des Gorges du Doubs dans un instant. Mais d'abord, retour de la musique avec Bruno Mars dans un instant et Gwen Stefani. Oh

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C'était Bruno Mars à l'instant sur Chéri FM, Vallée du Rhône. Allez, on se rapproche du téléphone. Il est l'heure de jouer. Chéri FM vous offre votre balade pour deux personnes à bord du Vélorail de l'Ardèche. Vous voyagerez sur une ligne historique, hein, une ligne de chemin de fer qui relie Tournon à Lamastre, qui s'est étalée, cette construction, sur 4 années, entre 1886 et 1890. Un tracé sinueux bâti pour accrocher la voie ferrée contre la paroi rocheuse. Et pour vous, ce sera juste profiter du spectacle, du paysage, puisque si vous n'avez jamais fait de balade à bord du Vélorail de l'Ardèche, la descente, hein, c'est là où vous pédalez, et vous pédalez pas beaucoup puisque ça descend, et quand il s'agit de remonter, vous êtes accroché aux autorails, donc c'est en toute tranquillité. Il ne vous reste plus qu'à profiter de ce beau moment, et pour en profiter, il faut répondre à la question du jour. Le Vélorail, c'est plusieurs parcours différents, de longueurs différentes, et parmi ces parcours, il y en a un qui porte le nom d'un arbre, un arbre assez emblématique de nos départements. Lequel ? 04 75 67 23 92. Et le temps d'avoir la bonne réponse, voici Dizzy Rascal sur Chéri FM.

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Et en parlant des descentes, des différents parcours, eh bien, il y en a un qui porte le nom d'un arbre, un arbre assez emblématique de nos départements et spécialement de l'Ardèche. Je vous demandais comment s'appelle cette descente qui porte le nom d'un arbre. C'est la descente des Châtaigniers. Et c'est Marianne de Roussillon qui aura été la plus rapide à me donner la bonne réponse. Bravo Marianne, une descente pour deux personnes, pour vous, c'est gagné. Retour de la musique sur Chérie FM Vallée du Rhône, Around the World, c'est les Daft Punk.

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2: Bonjour à tous, on commence votre horoscope de ce lundi 7 septembre par les béliers. Vous avez la pêche et votre vie relationnelle se teinte de couleurs chatoyantes.
3: Taureau, vous êtes très motivé, vous multipliez les initiatives. Vous avez 15 idées à la seconde, vous réagissez très positivement.
4: Gémeaux, les rapports humains sont conviviaux et vos interlocuteurs sont faciles à convaincre.
5: Cancer, tous les voyants sont au vert pour aller confiant vers des relations épanouissantes.
6: Lion, un événement concernant votre lieu de travail pourrait retenir votre attention et celle de vos collègues.
7: Vierge, vous êtes plus détendu et entretenez vos relations en de sympathiques échanges.
8: Balance, le changement ne vous fait pas peur, mais vous le recherchez.
9: Ce goût de variété peut induire un manque de stabilité.
10: Scorpion, vous trouvez les complices avec qui partager vos convictions et votre vision de l'amour.
11: Sagittaire, vous sentez un besoin d'expansion salutaire, suivez le fil ténu de vos ressentis en toute confiance et sans complexe.
12: Capricorne, retroussez vos manches, vous ne le regretterez pas, votre efficacité est là, il reste à contrôler votre impulsivité.
13: Verseau, vous canaliserez vos énergies dans des directions fécondes, pensez toutefois à faire une pause.
14: Et enfin les poissons, c'est dans le calme et la retenue que vous agirez au mieux de vos intérêts personnels.
15: Je vous souhaite à tous une très belle journée.
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1: 8h30, il est aussi en forme que Robert Smith. Voici les plus jeunes, certes, c'est plus facile.
2: Ouais. Mais les cures sont en très bonne forme.
1: Exactement, on parlait justement des artistes qui prennent de l'âge et qui sont toujours talentueux. Ouais. Les cures en font partie. Doc Gynéco n'en fait pas partie.
2: Non, je
1: par exemple.
2: Hein.
1: Oui, bah, j'ai vu une vidéo de Doc Gynéco. J'ai l'impression de voir votre prof de chimie qui vous fait un petit concert. Bon, on n'a peut-être pas payé pour voir Monsieur Durand.
2: Ou alors pendant la fête de la musique.
1: Oui, voilà, voilà. Tant qu'à faire. Mais j'aime beaucoup. Le premier album de Doc Gynéco est génial. Mais il vaut mieux l'écouter en CD que d'aller le voir en live. 8h30 en live. Rien que pour vous, Guillaume Sauquel. Bonjour.
2: Bonjour Philippe. Bonjour à toutes et tous. La météo n'en a pas terminé encore avec les fortes chaleurs. Hein. La Drôme et l'Ardèche sont toujours en vigilance orange à la canicule. Normalement, c'est le dernier jour aujourd'hui. On attend en tout cas jusqu'à 37 degrés au plus chaud de la journée, avec encore des records qui pourraient être battus aujourd'hui. Par contre, ça va nettement baisser à compter de mercredi. On en reparle après les infos de 9h.
1: 13 millions d'euros, c'est la valeur estimée à la revente des 347 kilos de cocaïne saisis la semaine dernière dans la Drôme.
2: Information révélée ce week-end par nos confrères du Dauphiné Libéré. La drogue a été retrouvée dans le chargement d'un camion sur l'aire de la Galore. Le conducteur, un néerlandais, a été interpellé et placé en garde à vue. Il doit être déféré ce lundi au parquet de Valence. Quant au chauffeur du poids lourd impliqué, lui, dans un accident avec un car scolaire vendredi, il a été placé en détention provisoire. L'accident s'était déroulé vendredi matin sur la D93 à Saillant. 8 jeunes ados avaient été légèrement blessés, mais leur état n'inspirait pas d'inquiétude. Le conducteur du camion sera jugé aujourd'hui en comparution immédiate à Valence. Un homme d'une trentaine d'années est, lui, devant la justice, devant donc les assises de la Drôme, pour avoir forcé sa petite amie de 18 ans à se prostituer. Ça s'était passé en 2022 chez un ami de l'accusé à Saint-Donat, mais également dans des hôtels de Nîmes, d'Alès et de Montpellier. Un troisième homme est poursuivi parce qu'il était chargé de trouver des clients. Le principal accusé est également poursuivi pour viol ou agression sexuelle sur 3 mineurs de 9 à 14 ans à des filles de son ami qui le logeait. Ils encourent 30 ans de réclusion criminelle. Verdict attendu ce vendredi.
1: Un appel à témoins après la disparition d'une septuagénaire en Ardèche.
2: Elle s'appelle Martine Charrier. Elle a quitté son domicile du Chélard samedi après-midi à pied et sans téléphone. Elle a la maladie d'Alzheimer. Si vous avez des infos sur cette disparition, il faut contacter les gendarmes du Chélard au 04 75 29 01 22 ou au 17. On vous a mis l'appel à témoins sur notre site et nos réseaux sociaux, Chérie FM Vallée du Rhône. Sarah, quant à elle, n'a plus donné signe de vie depuis 6 mois maintenant, 140 jours après sa disparition. Eh bien, lâcher de ballon a eu lieu samedi sur la place du marché de la Voulte sur Rhône. Sur chaque ballon a été accroché un porte-clés avec un QR code pour rappeler l'affaire de la disparition de cette jeune ardéchoise de 14 ans.
1: C'était il y a 50 ans, le 6 septembre 1976, un hôpital voyait le jour à Montélégé.
2: Aujourd'hui, le centre hospitalier Drôme Vivarais embauche 1000 professionnels et suit 16 000 personnes chaque année à Montélégé, évidemment, mais également à Saint-Vallier, Romans, Tournon, Guire-en-Grange ou encore à Cré. Aujourd'hui, on parle plus facilement de santé mentale qu'il y a 50 ans. Et c'est également grâce à des personnalités médiatiques qui s'expriment, remarque Lucie Verrag, qui est la directrice du centre hospitalier Drôme Vivarais.
3: C'est vrai que ces derniers temps, on a quand même pas mal de personnalités qui parlent de leurs problèmes de santé mentale, donc c'est un peu moins tabou. On a Florence Foresti qui a sorti une mini-série où elle met en scène en fait ces sujets-là. Nicolas Demorand, bien sûr, qui a sorti un livre et puis un podcast. Et donc, le fait qu'on en parle comme ça, ça permet de déstigmatiser, de déculpabiliser et puis d'en parler un peu plus librement. C'est encore une pathologie, je trouve, qui fait encore un petit peu peur parce qu'elle atteint les personnes dans leur possibilité de être en lien avec les autres. Et donc ça, c'est encore un petit peu plus difficile, mais c'est quelque chose qui évolue.
2: La directrice du centre hospitalier Drôme Vivarais, Lucie Verrag. Enfin, les résultats du week-end. Le VRDR a régalé ses supporters pour sa première à domicile vendredi. Les Damiens ont dominé Soyons Angoulême 39-22 lors de la deuxième journée de Pro D2. Belle victoire également pour la première en N2 du CS Annonay samedi soir. Victoire face à Mâcon 45-39, et puis victoire également décidément de Saint-Jean-Royen en Fédéral 1 face à Beauvais 31-14.
1: Merci Guillaume. 8h35 et la matinée se poursuit en musique. Garbage arrive dans un instant, mais d'abord voici Timbaland.

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2: Ça y est, elle a dévoilé ses artistes vendredi dernier à son public. La saison culturelle d'Annonay-Ronaglo en scène s'apprête à débuter le mois prochain. Théâtre, musique, danse, cirque, magie, de nombreux spectacles sont prévus sur 2026 et 2027. Anne Saunier, la directrice de cette saison culturelle en scène, nous dévoile un peu le programme aujourd'hui.
3: On commence le 2 octobre avec Marion Mésadorian, qui est une humoriste qui commence à être bien connue. Pour le mois d'octobre, le spectacle Migration avec les chanteurs d'oiseaux, qui sont ces deux énergumènes, c'est comme ça que je les appelle, parce qu'ils sont entre artistes et ornithologues presque, ils imitent à la perfection les chants d'oiseaux. Et le 13 octobre, Caïn, c'est le groupe acrobatique de Tanger, voilà un spectacle de danse acrobatique. Il y a Colline Serrault, qu'on attend avec impatience, qui est quand même une figure du cinéma et du théâtre. Et puis voilà, en autre tête d'affiche, on aura bien sûr Bertrand Belin le 15 janvier. Donc, on aura aussi Camille, donc cette artiste qui a quand même reçu un Oscar l'année dernière pour Emilia Pérez, la musique. Donc c'est quand même voilà aussi, ouais, on est très très heureux de l'accueillir et très impatient.
2: Et ça fait au total 66 représentations ouvertes à tous, même aux enfants. Sylvie Bonnet, la vice-présidente à la culture d'Annonay-Ronaglo, explique qu'il y a justement le choix sur le territoire annonéen.
4: C'est vrai qu'on est un territoire remarquable. Dynamique en matière de culture. On a la saison effectivement en scène, mais aussi on a deux structures labellisées par l'État quelque part, pour les arts de la rue, la SMAC, aujourd'hui appelée PIL, pour les musiques actuelles. On a aussi le festival du cinéma porté par la MJC, début 2027. On a le GAC avec l'art contemporain. Et on a également un lieu dédié à la danse professionnelle avec la Baraka à la Chapelle. Donc je pense qu'on a un territoire bien dynamique et bien représenté.
2: Voilà, il y a de quoi faire. Sur le territoire nord-ardéchois, vous avez le programme complet dans scène sur le site www.annonayronaglo.fr.
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1: Je vous souhaite un très beau début de journée. Merci d'avoir choisi de le passer avec nous sur Chérie FM Vallée du Rhône. Aujourd'hui, nous sommes lundi 7 septembre, il est 9h.
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1: On fait un nouveau point sur l'actualité de cette journée. Les infos ce matin, c'est en compagnie de Guillaume Soquel. Bonjour Guillaume. On regarde d'abord la couleur du ciel, on n'en a pas encore terminé avec ces fortes chaleurs.
3: Non, effectivement, la Drôme et l'Ardèche font toujours partie de la liste des départements en vigilance orange à la canicule. On attend 37 degrés aujourd'hui pour la maximale en Vallée du Rhône, avec encore des records qui pourraient être battus ce lundi. Par contre, les valeurs vont dégringoler à compter de mercredi. On attend une quinzaine de degrés en moins. Situation favorable sur l'incendie de Malbosque et des Vences en Ardèche. Les flammes ne progressent plus. 90 pompiers restent toutefois mobilisés. 50 hectares ont brûlé. Le foyer des Vences est fixé depuis vendredi. Hier, les vacanciers du moulin du Gournier ont pu regagner leur logement. Le camping avait été évacué par précaution jeudi. Un chauffeur routier présenté à la justice aujourd'hui à Valence. Ce Néerlandais conduisait un camion dans lequel 347 kilos de cocaïne ont été retrouvés la semaine passée. Les douaniers ont effectué cette impressionnante découverte sur l'aire de la Galore de l'A7 au nord de Tain-l'Hermitage. Valeur estimée à la revente tout de même la somme de 13 millions d'euros.
1: On reste à Valence où un homme d'une trentaine d'années est jugé dès aujourd'hui devant les assises de la Drôme pour avoir forcé sa petite amie de 18 ans à se prostituer.
3: Oui, les faits s'étaient déroulés en 2022 chez un ami de l'accusé à Saint-Donat-sur-l'Arbas, mais également dans des hôtels d'Alès, de Montpellier et de Nîmes. Un troisième homme est poursuivi, lui, parce qu'il était chargé de trouver des clients. Le principal accusé est également poursuivi pour des viols et agressions sexuelles sur trois mineurs de 9 à 14 ans. Il s'agit des filles de son ami qui l'hébergeait. Il encourt 30 ans de réclusion criminelle. Verdict attendu vendredi. 4 personnes comparaissent à partir d'aujourd'hui devant les assises de Paris. Elles sont accusées d'avoir assassiné le rugbyman argentin Federico Martin à Rambourou. En 2022, il avait été tué par balle après une dispute à Saint-Germain-des-Prés.
1: Tout le monde doit contribuer, ce sont les propos de Maud Bréjon.
3: Oui, la porte-parole du gouvernement est revenue hier sur le plan d'urgence destiné aux agriculteurs. Pour elle, c'est un plan de soutien colossal. Les ministres, mais également les agriculteurs, doivent faire des efforts. Pour les syndicats, les 1 milliard d'euros annoncés ne sont pas suffisants pour aider le secteur. Ce plan est scandaleux. Nous sommes très en colère, réagit la Confédération paysanne de l'Ardèche, qui organise d'ailleurs sa conférence de rentrée demain devant la préfecture du côté de Privas. Cette enquête à présent du SNES-FSU, le principal syndicat des enseignants du second degré dans le public, 2/3 des collèges et lycées manquent d'au moins un personnel. Contrairement au discours du ministre de l'Éducation, il n'y a pas un professeur devant chaque classe à la rentrée. Selon le syndicat, la situation est particulièrement tendue en maths, en français, en physique, chimie et en anglais. Céline Dion est prête, dernière ligne droite avant le premier grand concert de la star québécoise qui aura lieu samedi à la Plénitude Arena, anciennement Paris La Défense Arena. La chanteuse s'est accordée une pause hier après une semaine de répétition intensive. Chaque jour, elle travaille près de 3 heures sur différentes parties du show. Un spectacle qui devrait durer 2h15 avec 18 musiciens et une chorale.
1: Allez, on termine avec du foot puisqu'hier soir s'est achevée la 3e journée de Ligue 1.
3: Au match de clôture, Marseille s'est incliné face au Paris FC 2-3. L'OL est venu à bout d'Auxerre 3-1. Et puis c'est la 5e journée de Ligue 2 avec cette 5e victoire consécutive pour Saint-Etienne. Victoire face à Montpellier 3-1. Défaite en revanche de Grenoble opposé à Annecy 1-2.
1: Voilà, et Annecy, qui est aussi dans notre région, se retrouve dauphin des Stéphanois. Donc c'est un beau classement, Saint-Etienne, Annecy. Nos couleurs tout au sommet, nos couleurs
3: régionales.
1: Rhône-Alpes-Auvergne. 9h04 sur Chérie FM, parce que pour moi il n'y a qu'une couleur, c'est le vert. 9h04, voici la météo.
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3: Alors la météo, cette vigilance orange à la canicule qui se poursuit aujourd'hui, normalement c'est le dernier jour là.
1: Ouais, c'est vrai qu'on avait ce matin, il y en a peut-être encore quelques-uns, des nuages présents dans le ciel en tout début de ce lundi 7 septembre. Mais petit à petit, hein, ils vont laisser place au soleil et à un grand ciel bleu qui nous accompagneront pour le reste de la journée. Et on retrouve en plus du soleil et du ciel bleu, les fortes chaleurs des derniers jours. Drôme Ardèche sont d'ailleurs en vigilance orange hein, à cause de ces températures élevées. 32 degrés, c'est là où il fera le plus frais du côté de Saint-Julien-Mont. La Molette, 35 degrés à Andoncette, à Champy, 36 à Chantemerle-les-Blés ou encore 37 à Soyons. Demain, toujours du soleil, température toujours chaude, mais un peu moins qu'aujourd'hui, avec une maximale comprise entre 33 et 34. Et puis surtout, choc thermique entre mardi et mercredi. Mercredi, c'est la pluie qui sera avec nous, mais on va perdre entre 11 et 13 degrés en une seule journée, puisque la maximale de mercredi sera comprise entre 20 et 23. Retour de la musique, Mr. Bombastic, c'est Shaggy dans un instant. Et tout de suite, voici Katy Perry.

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1: Bonjour à tous, on commence votre horoscope de ce lundi 7 septembre par les béliers. Vous avez la pêche et votre vie relationnelle se teinte de couleurs chatoyantes. Taureau, vous êtes très motivé, vous multipliez les initiatives. Vous avez 15 idées à la seconde, vous réagissez très positivement. Gémeaux, les rapports humains sont conviviaux et vos interlocuteurs sont faciles à convaincre. Cancer, tous les voyants sont au vert pour aller confiant vers des relations épanouissantes. Lion, un événement concernant votre lieu de travail pourrait retenir votre attention et celle de vos collègues. Vierge, vous êtes plus détendue et entretenez vos relations en de sympathiques échanges. Balance, le changement ne vous fait pas peur, mais vous le recherchez. Ce goût de variété peut induire un manque de stabilité. Scorpion, vous trouvez les complices avec qui partager vos convictions et votre vision de l'amour. Sagittaire, vous sentez un besoin d'expansion salutaire, suivez le fil ténu de vos ressentis en toute confiance et sans complexe. Capricorne, retroussez vos manches, vous ne le regretterez pas, votre efficacité est là, il reste à contrôler votre impulsivité. Verseau, vous canaliserez vos énergies dans des directions fécondes, pensez toutefois à faire une pause. Et enfin les poissons, c'est dans le calme et la retenue que vous agirez au mieux de vos intérêts personnels. Je vous souhaite à tous une très belle journée.
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Vous écoutez Chérie FM, c'est la playlist 2000 et on démarre la semaine avec une nouvelle battle. On joue en chant ensemble chaque matin. On a d'un côté l'anglaise Jamelia Superstar aujourd'hui. Et elle est face aux anglais du S Club 7. Don't Stop Moving. C'était un groupe, c'était aussi une série télé dans les années 2000. Deux titres qu'on a également chantés en jouant à SingStar. Lequel vous chanterez ce matin? Ce sera à 10h30. Vous avez l'application Chérie FM pour voter, sachant qu'on penche actuellement plutôt du côté du S Club 7. En attendant,

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11: Et ça, c'est une semaine qui démarre bien avec Chérie FM et la playlist 2000. Matt Pokora, Nelly Furtado, Jerry Halliwell sont sur Chérie FM.

0: Pokora sur Chéri FM qui repart vendredi d'ailleurs pour les 15 dernières dates de sa tournée Adrenaline Tour. 10h déjà et la playlist 2000 toujours au rendez-vous ce matin sur Chéri FM avec Snow Patrol, Ina et Nelly Furtado. Bienvenue.
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0: Bonne semaine, bon lundi, bonne matinée avec Chérie FM. Et vous savez quoi, cette semaine encore, quand vous entendez deux titres des Pussycat Dolls à la suite, vous appelez le 3937, bien sûr. C'est l'événement de la rentrée de ce mois de septembre. Les Pussycat Dolls sont en concert avec Chérie FM. Ce sera au Luxembourg dimanche soir. Alors oui, c'est un peu dernière minute, mais vous savez quoi, vous y serez. Deux titres à la suite, vous appelez le 3937. On vous offre vos deux places ainsi que deux vinyles des Pussycat Dolls et la platine vinyle qui va bien, tant qu'à faire. Et les Pussycat Dolls, elles arrivent sur Chérie FM avant le résultat de la battle à 10h30. Vous pouvez encore voter. Les Pussycat Dolls et même Britney Spears sur Chérie FM ce matin.
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0: Tous les classiques 2000 à retrouver sur Chérie FM. Lucenzo aussi ce matin sur Chérie FM.
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0: Et on s'arrête pour la Battle Chérie FM de ce lundi, la première de la semaine, qui opposait Jamelia au S Club 7. Et vous avez choisi les Anglais du S Club 7, cette série qu'on a regardée pour la première fois en France. C'était il y a tout juste 27 ans, puisque le premier épisode a été diffusé un 11 septembre. Le générique Don't Stop Moving, vous l'avez choisi à 54% ce matin sur Chérie FM. Voici le S Club 7.

0: Et la playlist 2000 de Chérie FM, essentielle, hein, on est bien d'accord, pour passer une bonne journée. Le soir aussi, pour se rappeler cette décennie qui a marqué nos années d'hier. C'est plein de souvenirs et c'est Séverine Ferrer qui vous rafraîchit la mémoire tous les soirs avec Chérie Génération 2000. 2 heures pour réécouter le son des années 2000 qu'on a adoré. Ça se passe ce soir entre 22h et minuit, c'est ici sur Chérie FM. Là tout de suite, une nouvelle demi-heure de musique non-stop, vous tombez bien vous. Hein. Vous allez croiser Akon. C'était mon premier album. MC Solar arrive sur Chérie FM et Lady Gaga. C'est la playlist 2000.
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3: Allez, on vous attrape au passage avec vos artistes préférés. Lady Gaga, MC Solar, Akon, c'est 30 minutes de musique non-stop. C'est la playlist 2000 sur Chérie FM.

0: Solar sur Chéri FM. Il est 11h, vous êtes au cœur de 30 minutes de musique non-stop. On continue avec Brandy et Monica, avec les Corrs et Lady Gaga sur Chéri FM.
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Chéri FM, la playlist 2000 avec Kyo. Et d'ailleurs, ce groupe des années 2000 sera sur scène en tournée à partir de janvier 2027. Première date à Lille, le 29 janvier prochain. Chéri FM et une grande révision des Basiques 2000 ce matin.

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1: Très bon appétit, merci de continuer à nous écouter, même pendant la pause déj. Nous sommes lundi 7 septembre et il est l'heure de passer à table, donc il est midi.
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1: On s'intéresse à ce qu'il se passe dans l'actualité. Les infos de ce 7 septembre à la mi-journée, c'est en compagnie d'Eva Fleury. Bonjour Eva.
3: Bonjour Philippe, bonjour à toutes et à tous. Un mot sur la météo. Le ciel se découvre progressivement sur la vallée du Rhône. Dernière grosse journée de canicule. On en reparle à la fin de ces informations. À la une de l'actualité, justement, record de chaleur pour un mois de septembre battu hier en France. Il a fait 40,3 degrés dans le Tarn. Le précédent record datait de 2022, un été caniculaire qui a eu donc des répercussions. Plus de 7000 personnes sont décédées.
1: Ce choc à présent entre une voiture et un piéton, ça s'est produit ce matin à Tournon-sur-Rhône.
3: Un véhicule occupé par trois jeunes se rendant au lycée a percuté un piéton. La victime s'est retrouvée coincée entre le véhicule et le parapet, donc elle aurait les deux jambes cassées. La circulation a été fortement impactée suite à cet accident. La départementale 534 a été coupée à la circulation dans les deux sens. Une dizaine de gendarmes, un drone et un hélicoptère mobilisés hier pour rechercher Martine Auchelard, cette femme de 74 ans qui souffre de la maladie d'Alzheimer, est partie à pied de chez elle samedi après-midi, mais elle n'est jamais rentrée. Un appel à témoins a donc été lancé. Aujourd'hui, un chien Saint-Hubert doit intervenir pour tenter de la retrouver.
1: Le réseau Angela va poursuivre son développement. D'ici la fin de l'année, toutes les caisses primaires d'assurance maladie seront concernées.
3: L'ensemble des établissements publics peuvent aussi rejoindre le dispositif. Il permet notamment d'accueillir et d'aider les personnes harcelées dans la rue. Il faut juste pousser la porte et demander Angela. Pour Fanny Bergeret, juriste spécialiste du droit de la famille, il ne faut surtout pas hésiter.
4: En actionnant le dispositif, elle ne dérange pas les établissements partenaires. Ils ont choisi de rejoindre ce dispositif précisément pour accueillir des personnes qui se sentent en danger. Et la deuxième chose assez simple, c'est écouter votre instinct. Si vous ressentez que quelque chose ne va pas, que vous êtes suivi, que vous êtes harcelé, que vous êtes menacé ou simplement en insécurité, il n'y a pas à attendre que la situation dégénère pour agir. Les équipes, elles sont là pour accueillir avec bienveillance, sans jugement et justement pour aider à retrouver un espace de sécurité. Il vaut mieux toujours demander de l'aide qu'une fois que c'est trop tard.
3: Et des propos recueillis par Candice Riwe. La France et la Corée du Sud vont s'unir pour investir dans l'industrie du cinéma. Annonce d'Emmanuel Macron ce matin lors du sommet international Lumière à Saint-Paul-de-Vence. Ce partenariat vise à soutenir la filière de l'image. Les deux pays mettront ensemble 1 milliard d'euros.
1: Direction Montélégé à présent, mais également Saint-Vallier, Tournon ou encore Guirangrange, puisque le centre hospitalier Drôme Vivarais est implanté sur l'ensemble du territoire.
3: L'établissement a ouvert ses portes le 6 septembre 1976, c'était donc il y a 50 ans. Il a eu beaucoup d'évolutions dans la prise en charge des patients et ce n'est pas terminé, souligne la directrice du centre hospitalier, Lucie Vérague.
5: Il y a un certain nombre d'évolutions qui vont se poursuivre. On a depuis plusieurs années essayé de diminuer les mesures de coercition, donc les soins sans consentement, ainsi que les mesures d'isolement, les mesures de contention. On a diminué de 50% les mesures d'isolement sur les 5 dernières années et on va poursuivre encore ces évolutions, donc un meilleur respect des droits des personnes, un meilleur respect des personnes. Des prises en charge aussi qu'on va essayer de faire plus précoces, avec des liens plus importants avec les médecins généralistes et avec les autres acteurs de la ville, de l'éducation nationale pour essayer de repérer au plus près les troubles et de prendre en charge les personnes de manière de plus en plus précoce.
3: Le centre hospitalier Drôme Vivarais accompagne 16 000 personnes chaque année sur le territoire.
1: Merci Eva, il est midi, passé de 4 minutes. Quelle est la couleur du ciel? On en parle dans un instant. Avant, je voulais revenir avec vous sur ce qu'on peut appeler une maladresse, une très grosse maladresse. C'est Donald Trump, il nous fournit nos infos insolites tous les jours. Et il a publié ce qu'il devrait être l'uniforme de la United States Space Force, c'est-à-dire les forces armées de l'espace américaine. Et cet uniforme, il est inspiré du film que vous avez peut-être vu, Starship Troopers, un film de Paul Verhoeven. Sauf que quand ils font cet uniforme, ils nous disent on s'est inspiré du film Starship Troopers pour son sérieux et le côté carré des uniformes. Sauf que le réalisateur de Starship Troopers disait lui-même, je me suis inspiré des SS et des nazis pour créer l'uniforme de mon film. Alors, on va pas faire de lien entre la politique américaine et la politique nazie, bien entendu, mais c'est quand même une énorme maladresse d'aller chercher cet uniforme et de ne pas s'être renseigné sur les origines du design. Voilà, ça fait un peu tâche.
3: La boulette.
1: Midi 5 sur Chérie FM Vallée du Rhône, voici la météo.
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3: Ouais, côté ciel, Philippe, aujourd'hui, eh bien, ce sera encore du beau, malgré, donc, on a eu ces petites perturbations.
1: Hein. Oui, ce matin, on a eu, mais vraiment, au lever du jour, et même certains d'entre vous ne les ont peut-être pas vus s'ils ont dormi un peu tard, 2-3 gouttes de pluie au lever du jour. Pour le reste de la journée, on a déjà retrouvé assez vite dès ce matin le soleil. Il pourrait être accompagné de quelques passages nuageux, mais dans l'ensemble, c'est un temps plutôt calme et ensoleillé. On a une petite vigilance orage pour la fin de journée sur la Drôme, l'Ardèche, mais ça ne devrait pas concerner notre zone. On va quand même rester prudent. Ça devrait toucher les régions situées plus au sud de nos départements. On va quand même surveiller le ciel et rester prudent. Malgré tout, les températures sont bien élevées. Pour des températures respirables, il faudra aller du côté de Saint-Julien-Molin-Molette avec 32 degrés au plus chaud de la journée. On atteindra les 35 degrés à Andoncette, à Champy, 36 à Chantemerle-les-Blés, 37 encore du côté de Soyons, Valence ou Malissard. Demain, soleil. Il fera chaud, mais un petit peu moins qu'aujourd'hui, entre 33 et 34 pour la maximale. Et puis c'est surtout mercredi qu'on va avoir une forte baisse des températures. On devrait avoir de la pluie mercredi avec seulement 20 à 23 pour la maximale. C'est-à-dire que la maximale de mercredi devrait ressembler à la minimale de ce lundi. On va perdre 11, 12, 13 degrés en une seule journée. Il est l'heure, midi 7, de retrouver la musique de Chérie FM avec 50 Cent tout de suite. Et on retrouvera Oria également dans un instant.

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2: Ça y est, elle a dévoilé ses artistes vendredi dernier à son public. La saison culturelle d'Annonay Ronaglo en scène s'apprête à débuter le mois prochain. Théâtre, musique, danse, cirque, magie, de nombreux spectacles sont prévus sur 2026 et 2027. Anne Saunier, la directrice de cette saison culturelle en scène, nous dévoile un peu le programme aujourd'hui.
3: On commence le 2 octobre avec Marion Mézadorian, qui est une humoriste qui commence à être bien connue. Dans le mois d'octobre, le spectacle Migration, avec les chanteurs d'oiseaux, qui sont ces deux énergumènes, c'est comme ça que je les appelle, parce qu'ils sont entre artistes et ornithologues presque, ils imitent à la perfection les chants d'oiseaux. Et le 13 octobre, Caïn, c'est le groupe acrobatique de Tanger, voilà, un spectacle de danse acrobatique. Il y a Colline Serrault, qu'on attend avec impatience, qui est quand même une figure du cinéma et du théâtre. Et puis voilà, en autre tête d'affiche, on aura bien sûr Bertrand Belin le 15 janvier. Donc, on aura aussi Camille, donc cette artiste qui a quand même reçu un Oscar l'année dernière pour Emilia Pérez, la musique. Donc c'est quand même on est très très heureux de l'accueillir et très impatient.
2: Et ça fait au total 66 représentations ouvertes à tous, même aux enfants. Sylvie Bonnet, la vice-présidente à la culture d'Annonay Ronaglo, explique qu'il y a justement le choix sur le territoire annonéen.
4: C'est vrai qu'on est un territoire remarquable dynamique en matière de culture. On a la saison effectivement en scène, mais aussi on a deux structures labellisées par l'État quelque part, pour les arts de la rue, la SMAC, aujourd'hui appelée PIL, pour les musiques actuelles. On a aussi le festival du cinéma porté par la MJC début 2027. On a le GAC avec l'art contemporain, et on a également un lieu dédié à la danse professionnelle avec la Baraka à la Chapelle. Donc je pense qu'on a un territoire bien dynamique et bien représenté.
2: Voilà, il y a de quoi faire sur le territoire nord-ardéchois. Vous avez le programme complet dans scène sur le site www.annonayronaglo.fr.
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2: Allez, on reprend les habitudes hein, sur Chéri FM, Vallée du Rhône. On s'intéresse aux résultats du week-end. Le VRDR a régalé ses supporters hein, pour sa première à domicile vendredi soir. Les Damiens ont dominé Soyons-Angoulême au stade Pompidou 39-22. C'était la deuxième journée de Pro D2. Réussite également pour la reprise du CS Annonay. Premier match en National 2 pour les Annonéens qui se sont imposés sur Mâcon. Victoire 45-39 samedi soir. Victoire également de Saint-Jean-en-Royans qui a réussi son déplacement à Beauvais en s'imposant 31-14. Match comptant pour le championnat de Fédéral 1. Des résultats également en handball. Les Béliers de Valence se sont inclinés d'un petit point face à Cherbourg. Défaite 35-36 à l'occasion de cette première journée de Pro League. En hockey, ça ne compte pas vraiment pour le classement. En tout cas, ça fait toujours un entraînement et même deux. Les Lynx de Valence, avant la reprise du championnat, recevaient une équipe de République tchèque vendredi soir. Ils se sont inclinés 3-4 et puis ils ont dominé samedi les Vipers de Montpellier sur le score de 4-3. En basket, l'équipe 2 de Saint-Vallier a fait fort pour sa première journée de championnat. C'est la troisième année d'affilée que les Rouges et Jaunes évoluent en National 2. Les Drômois ont posé les bases de la saison en s'imposant samedi soir face à Ouest Lyonnais 76-72. En N3, au même moment samedi, Tintournon a marqué les esprits avec cette large victoire face à Terre Froide 109-53. Victoire également dans la même division de Mantaille opposée à Aubenas 98-94. On termine par du football. Troisième journée de Ligue 1, Lyon est venu à bout d'Auxerre 3-1. Et puis en match de clôture hier soir, Marseille s'est incliné face au Paris FC 2-3. On jouait également la cinquième journée de Ligue 2 marquée par la belle victoire de Saint-Étienne sur Montpellier 3-1 dans un stade Geoffroy Guichard plein à craquer. Et défaite en revanche de Grenoble opposé à Annecy 1-2.
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Et dans la prochaine demi-heure, il y aura Dante Thomas. Les années 2000, c'était aussi l'inclassable Diams qui arrive. Et Evanescence sur Chérie FM, c'est la playlist 2000.

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3: Et on est là avec 30 minutes de musique non-stop. Diams, Evanescence et Dante Thomas sont sur Chérie FM, c'est la playlist.

0: Il est 13h, bienvenue si vous arrivez sur Chérie FM en plein cœur d'une demi-heure sans interruption. C'est pas terminé, Diams va arriver, Jason Derulo et Evanescence.
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0: Chérie FM, la quintessence même des années 2000, elle est l'une des artistes les plus emblématiques. Elle s'est imposée sur la scène rap. Mieux que ça, elle l'a domptée, dominée. Et en tant que femme, c'était pas forcément évident. Il y a une vingtaine d'années, il fallait faire ses preuves, heureusement. Les temps changent et Diams reste une icône de nos années 2000. Ça fait un bien fou de la retrouver sur Chérie FM, c'est ça. La playlist 2000, vous faire revivre toutes les bonnes sensations de l'époque. Et ce sera comme ça toute la journée et toute la semaine sur Chérie FM. Bon lundi, on remet le pied à l'étrier. Britney Spears est là pour nous motiver sur Chérie FM. On va l'écouter après Rihanna et aussi Star Sailor sur Chérie FM.
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0: Vous écoutez Chérie FM et la playlist 2000 ne serait pas ce qu'elle est sans notre princesse de la pop Britney. Elle fait place cet après-midi à une autre immense star qui nous réserve des surprises pour le mois prochain, Mariah Carey. Elle s'apprête à fêter les 25 ans du film Glitter, son premier grand rôle au ciné. Alors si le film n'avait pas eu un succès dément à l'époque, la BO, oui, et c'est celle-ci qui va être rééditée en octobre et enrichie de quelques titres inédits. Mariah Carey et son acolyte des années 2000, le rappeur Busta Rhymes. C'est ce qu'on va écouter sur Chérie FM. Avec Aventura aussi et les Worlds Apart. Le tout dans une nouvelle demi-heure de musique sans interruption sur Chérie FM.
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14: Et comme ça, vous pourrez plus dire que ça va comme un lundi. Chérie FM met l'ambiance en ce début de semaine avec Nelly Furtado, les Worlds Apart et Maria Carré.

0: 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Non, l'été n'est pas terminé. La playlist 2000 prend le soleil cet après-midi. Et vous emmène ce coup-ci à Porto Rico. Retrouvez la belle Jennifer Lopez. Très vite, on va croiser aussi Zao dans cette nouvelle heure. Et Nelly Furtado. Il est 14h.
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0: Chérie FM 100% playlist 2000 pour bien attaquer la semaine avec les bons souvenirs qu'on adore partager avec vous. Emmenez-nous au travail avec vous cet après-midi sur chérifm.fr, vous verrez, ça passe plus vite. En plus, comme ça, vous ne pourrez pas louper les deux titres des Pussycat Dolls enchaînés. Ça peut tomber à tout moment à la clé. Vos places pour les applaudir au Luxembourg avant leur venue à Paris. Vous aurez la primeur de cet événement. Chérie FM, les Pussycat Dolls de retour en Europe. Appelez le 3937 si vous repérez deux de leurs titres à la suite. Les années 2000 des Pussycat Dolls, mais aussi d'Avril Lavigne, qui sera là très vite sur Chérie FM. J'ai aussi prévu cet après-midi L5 et Gwen Stefani, votre playlist 2000 sur Chérie FM seulement.
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Tous les classiques de vos années 2000, c'est sur Chérie FM toute la journée. Gwen Stefani et Leanne Rimes vont arriver. Et puis, ils étaient tous les deux coachs de l'émission The Voice aux États-Unis quand leur est venue l'idée d'enregistrer ce duo. Christina Aguilera et Adam Levine, le chanteur de Maroon 5, ensemble pour Moves Like Jagger. C'est maintenant sur Chérie.

0: Vous écoutez Chéri FM et cette BO de film tellement iconique, tout l'esprit des années 2000, Leanne Rimes, c'était le film Coyote Girls. On s'en souvient bien de ce bar et de ces serveuses qui enflammaient la foule en dansant sur le comptoir. Ouais, bah, un bon résumé de notre week-end finalement. Vous avez peut-être fait les folies de votre corps, vous aussi, vous avez dansé notamment avec le rendez-vous de la rentrée Chéri Mix 2000 le samedi soir. Et bien, vous allez remettre ça dès cet après-midi sur Chéri FM. On ne peut pas faire autrement quand on entend ce titre-là de Usher, c'est effet dandinage garanti. Usher dans une nouvelle demi-heure de musique sans interruption sur Chéri FM au cœur des années 2000 avec Mika aussi et Lady Gaga.
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0: c'est Chérie FM avec vous. Ici, on écoute la playlist 2000. Et tous les bons souvenirs de la génération Chérie FM, comme Bob Sinclair qui arrive, Mika, et puis à 15h, c'est Usher, hein, l'un des sons les plus cultes des années 2000.
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0: Chérie FM, c'est pile ce qu'il faut pour attaquer la semaine, un lundi tout sourire au son de la playlist 2000. Et si en plus vous avez démarré la journée avec Alex et Tiffany dans le réveil chérie, alors là vous êtes armés pour la semaine, le plein de bonne humeur chaque matin, des cadeaux aussi, du cash en découvrant le numéro mystère. 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Le réveil chérie, 6h, 9h, et ça c'est dès maintenant sur Chérie FM. Billy Crawford, la star des années 2000, il arrive et nous ramène en plus Katy Perry et aussi les Daft Punk sur Chérie FM, la playlist 2000.
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0: C'est Chérie FM avec vous, début de semaine, on prend les mêmes et on recommence avec une année de plus quand même pour Beyoncé. Vendredi, elle a fêté ses 45 ans autour d'une journée spéciale sur Chérie FM et la réédition anniversaire de son album B-Day. Et comme Beyoncé est une reine, mais ça je ne vous apprends rien, pour son anniv, c'est elle qui offre les cadeaux. Vendredi, elle a fait don de 2 millions de dollars au Studio Museum de Harlem qui met en avant le travail d'artistes afro-descendants. La Queen, Beyoncé, auprès de son girl band historique, les Destiny's Child. Elle relance toutes les trois une demi-heure de musique sans interruption sur Chérie FM. Il y aura les Spice Girls aussi et Pink.
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0: voyez que vous avez bien fait de mettre Chérie FM cet après-midi. Des pépites 2000 comme ça, on en a plein pour vous. C'est ça la playlist 2000 de Chérie FM avec Martin Solveig qui arrive très vite. On écoute Florida aussi et Pink sur Chérie FM. Il est 16h.
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Bon après-midi tout le monde, vous écoutez Chérie FM et dans un instant, il se pourrait que vous remportiez des places pour applaudir les Pussycat Dolls, le grand retour du girl band iconique pour le PCD Forever Tour. On s'est dit que vous aviez quand même bien donné de votre personne en cette période de rentrée et tout le stress qui va avec, il est temps de prendre du temps pour vous. Le 13 septembre, vous serez au Luxembourg pour les Pussycat Dolls de retour en Europe. Appelez-nous au 3937 si jamais vous entendez deux de leurs titres à la suite. Et en voici déjà un pour vous. Dancha, le classique des Dolls. 39-37 dès les premières notes du deuxième si et seulement si il y en a un. Verdict dans quelques petites secondes sur Chérie FM.

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0: 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Allez, le lundi, c'est fait. Mine de rien, déjà 20% de la semaine derrière nous. À 17h, Chérie FM en voiture, direction maison avec Didier Bonicel, titre collector, info feel good et Séverine Ferrer. Dans l'instant, Chérie Génération 2000 à 17h30, un petit aperçu de la soirée qu'elle vous réserve. 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En attendant, on va écouter ensemble Shaggy, Britney Spears et aussi Dido. 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

0: Chéri FM et Dido qui fait place à Didier Bonicel pour votre soirée. Salut Didier.
1: C'est quand même bien vu ça. Ouais. Salut Marion et Candice, bonsoir tout le monde.
2: Bonsoir à vous
0: bonsoir
2: deux.
0: Bonsoir Candice, aucun lien fils unique, hein, on devine
1: ouais,
0: Dido,
1: pareil,
0: Didier.
1: Ouais, non. C'est ça, ouais. Non, rien.
0: Le 17-20, c'est parti. Bonne soirée à tous, à demain.
1: Belle fin d'après-midi avec le 17-20 et la playlist 2000 qui continue juste après la Minute Info avec Superfunk et Shaggy. Il est 17h.
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1: Et la Minute Info de ce lundi est en direct avec Candice Rioué. Bonsoir Candice.
2: Bonsoir Didier, bonsoir à tous.
1: La météo pour démarrer et un temps variable demain mardi.
2: Oui, avec de la grisaille et de la pluie toute la journée dans le nord-ouest. Ailleurs, ça restera ensoleillé, principalement le matin. Dans l'après-midi, on attend quelques orages en Bourgogne-Franche-Comté et en Auvergne-Rhône-Alpes. Côté température, prévoyant en matinée 17 degrés à Brest, 21 à Paris et Limoges, 22 à Biarritz, 23 à Colmar, 26 à Lyon et 27 degrés à Perpignan. Dans l'après-midi, il fera jusqu'à 34 degrés à Saint-Étienne.
1: Et que faut-il retenir de l'actu de ce lundi?
2: Le procès de deux militants d'ultra-droite s'est ouvert cet après-midi à Paris. Ils sont accusés d'avoir tué en 2022 l'ancien rugbyman argentin Federico Martín Aramburu. Le verdict est attendu le 25 septembre. Dans le reste de l'actualité, faux SMS, email douteux ou encore appel d'un faux conseiller bancaire. Les escroqueries par manipulation étaient en forte hausse l'année dernière. Elles se sont chiffrées à 516 millions d'euros, soit une hausse de 34%. Plus de la moitié des collèges et lycées ont démarré l'année scolaire avec au moins un enseignant absent selon le SNES-FSU. Les mathématiques, le français, la physique, chimie et l'anglais sont les matières les plus touchées.
1: Bah c'était mes matières préférées, ça tombe bien.
2: Moi
1: on
2: aussi.
1: Termine Candice avec ce karaoké spécial Céline Dion organisé en fin de semaine à Paris.
2: Oui, un événement gratuit Didier qui se déroule ce vendredi à 16h et à 19h, place de la bataille de Stalingrad dans le 19e arrondissement de la capitale. 10 000 personnes sont attendues, il va y avoir du bruit. Ouais. Pour y participer, il va falloir s'inscrire sur le site de la ville de Paris.
1: Ouais, du bruit, je crois que c'est le mot. 10 000 personnes qui chantent fausses.
2: Oh mais non, tout le monde va super bien chanter.
1: Tu parles, ils vont massacrer le répertoire de Céline Dion, ça va être un cauchemar. Candice, à tout à l'heure.
2: À tout à l'heure, Didier.
1: 18h pour d'autres infos. Et d'ici là, merci d'être fidèle au rendez-vous du 17-20 pour bien terminer votre journée de lundi en direct jusqu'à 20h avec Lord Co-City, Super Funk. Et on démarre tout de suite avec ce classique des années 2000 signé Shaggy. 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

0: souhaite une très belle fin d'après-midi. 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
0: En direct jusqu'à 20h, bien sûr, comme tous les jours du lundi au vendredi, je suis ravi de vous retrouver de retour après ce week-end. Des températures qui vont baisser à partir de demain, météo complète dans quelques minutes, et puis vos rendez-vous habituels pour bien terminer cette journée. 17h30, le retour de Séverine Ferrer pour l'instant, Chérie Génération 2000, et puis la playlist 2000 tout au long de cette fin d'après-midi en direct avec Mary Checkers. Vous allez vous régaler avec le duo Gillo Pitbull et un classique de Lady Gaga qui arrive tout de suite sur Chérie FM. Très belle fin de journée.
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17: Et nous avons toujours 7 départements en vigilance canicule, de l'Aude à la Drôme, avec des températures qui atteindront localement 39 degrés. Demain mardi, le temps va se dégrader sur un large quart nord-ouest, avec un ciel couvert et des averses de Lille jusqu'à La Rochelle. Du vent sur la Manche et la Bretagne et des orages attendus en Rhône-Alpes et sur la Franche-Comté. Partout ailleurs, la journée de demain sera bien ensoleillée. Il fera de 18 à 31 degrés sur la moitié nord et de 26 à 35 sur la moitié sud. À 17h30, premier rendez-vous de la semaine avec Séverine Ferrer pour l'instant chez Régénération 2000. Et le 17-20 continue avec Mary Mary, maintenant sur Chérie FM.

0: que vous aimez des années 2000 sont évidemment sur Chéri FM. Nous étions au tout début de la carrière de Lady Gaga. À suivre, Outkast, David Guetta et Christina Aguilera avant 18h. 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
2: Ça c'est le moment qu'on attend tous sur Chéri FM aux alentours de 17h30. Séverine Ferrer, l'instant chéri génération 2000. Salut Séverine.
3: Bonjour Didier, bonjour tout le monde.
2: Et alors tu attaques très fort cette semaine avec un titre qui va parler à ceux qui aiment les années 80 et les années 2000 finalement.
3: Et pas que, oui en effet, parce que un duo glamour, Maria Carey et Jermaine Dupri.
2: Ouais.
3: Et on parle de Just an Illusion du groupe légendaire Imagination.
2: Nous sommes d'accord.
3: On l'adore. Ouais. Hein. Et donc une jolie collaboration, on peut le dire, entre deux potes. Hein. Maria, elle considère Jermaine un peu comme son grand frère. D'ailleurs, elle dit qu'elle a une confiance aveugle en Jermaine. Et alors, figure-toi que Jermaine, du coup Dupri, attaque son label Sony.
2: Parce que
3: qu'il n'y aurait pas reversé tous les royalties qu'il lui devait.
2: Alors, sur ce titre-là.
3: Écoute bien, non mais pas que, hein, notamment pour ses morceaux avec Maria, justement, donc celui-là doit en faire partie, mais aussi Usher et encore plein d'autres. Il réclame 18 millions de dollars.
2: Mais on est tranquille avec ça, bien sûr.
3: Non mais c'est fou quand même.
2: C'est incroyable.
3: Que des artistes aussi hauts, aussi énormes
2: sont obligés d'aller réclamer leur royalties.
3: Encore réclamer leur dû. Non mais enfin, dans quel monde vivons-nous ?
2: Dans mon vide, je suis d'accord avec toi. Et j'ai lu que ce titre était inspiré par les gros lourds, tu sais, qui veulent toujours choper les numéros de téléphone des filles en soirée, c'est
3: exactement,
2: ça.
3: Tu sais, celui qui « Ouais, donne-moi ton 06
2: »,
3: etc.
2: Ça, ouais.
3: Ah ben non, bah là, non, pas du tout. Nous, on n'a pas envie de leur donner notre 06, mais par contre, on a grave envie d'écouter Maria Carey et Jermaine Dupri.
2: Voici Get Your Number, et puis Séverine, tu reviens tout à l'heure à 22h.
3: Oh ben évidemment, à tout à l'heure dans Chéri Génération 2000.
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0: vous souhaite une très belle fin de journée avec Chérie FM. Alors ça c'est énormissime. C'est un titre qui est considéré comme l'un des meilleurs des années 2000. Le duo américain Outkast avec ce tube de l'été 2003. Il est quasiment 17h43, on est en direct jusqu'à 20h. Tout à l'heure à 18h, Candice Riway pour la Minute Info de ce lundi. Elle vous racontera, Candice, le grand retour de Louane. Et dans la prochaine demi-heure de la playlist 2000, un bon David Guetta incontournable. Love is gone. Vous allez vous régaler aussi avec Christina Aguilera et Tatou qui arrive juste avant 18h sur Chérie FM.
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0: C'est un peu ce qui se passe quand on écoute Chérie FM, c'est jamais assez.
1: Mais oui.
0: This is not enough.
1: Bon accent.
0: J'ai fait de l'anglais à LV2, moi. Candice Rioué arrive pour la Minute Info et puis à suivre dans la playlist de 1000 Timbaland et Alizé. Allons-y Candice tout de suite pour la Minute Info de ce lundi en direct. Bonsoir.
1: Ouais, bonsoir Didier, bonsoir à tous.
0: Et on démarre avec la météo, des températures encore douces demain matin.
1: Oui, prévoyez 17 degrés à Quimper, 21 à Paris et Vierzon, 22 à Bordeaux, 23 à Mulhouse et 27 degrés à Perpignan. Dans l'après-midi, il fera entre 18 et 30 degrés sur la moitié nord et entre 22 et 35 degrés sur la moitié sud. Côté ciel, un temps plutôt ensoleillé, sauf dans le nord-ouest où l'on attend de la grisaille et de la pluie toute la journée. Des orages pourraient se développer en Franche-Comté et en Auvergne Rhône-Alpes dans l'après-midi.
0: Et que faut-il retenir de ce lundi, Candice?
1: Épuisé par les méga-feux de l'été et les incendies à répétition, les sapeurs-pompiers entament une grève à partir de demain qui doit durer jusqu'au 20 octobre. Ils demandent plus de recrutement et davantage de moyens. Dans le reste de l'actualité, les épisodes de canicule et de sécheresse vont impacter la vendange dans l'Hexagone. La production viticole française s'élèverait cette année à moins de 34 millions d'hectolitres, soit une baisse de 6% par rapport à 2025. La Cour des comptes réclame la généralisation du carnet de vaccination électronique d'ici 2028. Déjà intégré dans Mon Espace Santé, ce document peut être consulté depuis son smartphone, mais seuls 35% des assurés ont activé l'application.
0: Et on termine, Candice, avec le grand retour bientôt en musique de Louane.
1: Oui, la chanteuse sortira un nouvel album baptisé Watch Out le 27 novembre prochain, au lendemain de son anniversaire. Alors parmi les titres présents sur cet album, le morceau Conduire, sorti au printemps dernier. J'ai un petit extrait.
0: Allez, allons-y.
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1: Chanson très calme, une jolie balade, Watch Out, ça sortira donc le 27 novembre prochain.
0: Est-ce que ça a un rapport avec le nom de son compte Instagram?
1: Ah, peut-être.
0: Watch Out de Tornado, attention.
1: Exactement.
0: La tornade. Bravo Louane.
1: Bien vu, bien vu Didier.
0: Et des fois je regarde un peu les trucs. Candice, on se retrouve tout à l'heure à 19h30.
1: Oui, pour l'info Feel Good.
0: Et le grand retour de
1: James Blunt.
0: Et
1: génial.
0: Yes, à tout à l'heure. Alizé, elle arrive dans quelques minutes, il y aura aussi Shakira. Et le 17-20 continue en direct avec cet énorme tube signé Timbaland et Nelly Furtado. Give it to me.

0: vous souhaite une très belle fin de journée avec Chéri FM.
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0: Bonsoir et bienvenue à vous qui nous retrouvez en direct à 18h13. Vendredi, c'était normalement le coup d'envoi de la tournée d'Alizée avec Chéri FM. Premier concert à Ajaccio, évidemment, en Corse, son île natale. Alors, concert qui a été annulé au dernier moment en raison d'un incident technique, mais il est reporté au 20 septembre. Et puis les autres dates de la tournée, je vous les donne rapidement. Jeudi prochain, ce sera à Marseille. Le 11 septembre à Montpellier. À Lyon le 12 septembre, et puis notez la date du Zénith de Paris le 4 octobre prochain. C'est un événement, Chéri FM. À 18h30 tout à l'heure, le collector de ce lundi, vous allez vous régaler parce qu'on passe un temps incroyable à fouiller dans la discothèque de Chéri FM pour retrouver tous ces titres que vous adorez. Et puis d'ici là, Alex Godino, Crystal Waters, Destination Calabria, Will Smith et Christophe Maé arrivent juste après la météo de Chéri FM.

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27: Avec toujours cette vigilance canicule qui concerne 7 départements de l'Aude à la Drôme, avec des températures qui atteignent localement 39 degrés. Demain mardi, le temps va se dégrader sur un large quart nord-ouest du pays avec un ciel couvert et des averses de Lille à La Rochelle, du vent sur la Manche et la Bretagne, des orages attendus en Rhône-Alpes et sur la Franche-Comté. Et puis partout ailleurs, la journée sera bien ensoleillée. Il fera de 18 à 31 degrés sur la moitié nord et de 26 à 35 degrés sur la moitié sud. Très belle fin de journée avec le collecteur Chérie FM qui arrive juste après Alex Godino et Crystal Waters. Tout de suite sur Chérie FM.

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1: Belle fin de journée avec Christophe Maé sur Chéri FM et dans le 17-20. Christophe Maé qui prépare sa grande rentrée. Retour sur scène pour Christophe Maé dans quelques jours. Le coup d'envoi de sa tournée, ce sera le 26 septembre prochain à Rouen, 18h31. On y va pour le collector.
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1: Le collector Chéri FM, c'est aussi l'occasion tous les jours, aux alentours de 18h30, de découvrir ou redécouvrir des titres que vous n'aviez pas entendus depuis longtemps. Et je pense que c'est le cas aujourd'hui avec ce titre que je suis allé chercher sur le deuxième album de l'américaine Kelly Clarkson. Un titre sorti en 2004 qui a été repris notamment dans la comédie musicale Pitch Perfect. Il s'est classé numéro 5 en Europe et numéro 1 aux États-Unis. Ça s'appelle Since You've Been Gone. Voici Kelly Clarkson. C'est le collector de ce lundi dans le 17-20 sur Chéri FM.
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0: 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Je vous souhaite bonne chance. Dans la prochaine demi-heure du 17-20, Alexandre Astan, Mr. Saxo Beat, Nutty et Jojo qui arrivent juste avant 19h. Très bon début de soirée.
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0: vous souhaite un très bon début de soirée avec Chérie FM. C'est la dernière heure du 17-20 en direct jusqu'à 20h avec Rihanna et tout de suite voici les Black Eyed Peas sur Chérie FM, il est 19h.
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0: classiques des années 2000, Leslie sur Chérie FM.
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0: Bonsoir et bienvenue à vous qui nous retrouvez, 19h15, quasiment 14. On est en direct jusqu'à 20h comme tous les jours pour bien démarrer cette soirée de lundi. Chaude journée hein, qui s'achève sur une bonne partie du sud de la France. Météo complète dans quelques minutes à 19h30. Candice Reboué nous rejoindra pour l'info feel good et le grand retour de James Blunt. Candice vous raconte tout ça dans un quart d'heure et puis vous retrouvez avec grand plaisir tous les épisodes de l'info feel good en podcast, chérifm.fr et sur l'appli chérifm et dans la playlist 2000. De ce lundi soir, il y a Gwen Stefani, Sherif Aluna, Nio, qui arrive juste après la météo de Chérie FM.

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7: Avec toujours 7 départements en vigilance canicule, de l'Aude à la Drôme. Demain mardi, le temps va se dégrader sur un large quart nord-ouest du pays avec un ciel couvert et des averses de Lille à La Rochelle. Des orages attendus en Rhône-Alpes et sur la Franche-Comté. Partout ailleurs, la journée sera bien ensoleillée. Il fera de 18 à 31 degrés sur la moitié nord et de 26 à 35 degrés sur la moitié sud. Et à 19h30, Candice Riouet, l'info feel good, Candice.
8: Oui, avec un retour solide de James Blunt, nouvel album. Et une nouvelle tournée, on en parle dans un quart d'heure.
7: Eh ben, ça arrive juste après Chéri Falouna et tout de suite, le 17-20 continue en direct avec Gwen Stefani.
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0: passez une belle soirée de lundi avec Chéri FM et la playlist de Mille à suivre. David Guetta et Gillo et Nio dans la prochaine demi-heure du 17-20. Il est 19h29.
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0: Et de retour de week-end, c'est Candice Riway qui nous rejoint pour l'info feel good de ce lundi. Salut Candice.
2: Salut Didier, bonsoir à tous.
0: Et au sommaire ce soir, un grand retour en musique, celui de James Blunt.
2: Et oui Didier, le chanteur culte des années 2000 va prolonger l'été avec son nouveau titre Taste Like Summer, et j'en ai un petit extrait.
0: Et c'est vachement bien.
2: Bon, ça donnerait presque envie de repartir en vacances là.
0: Grave.
2: Didier, Taste Like Summer, c'est donc le premier extrait du nouvel album de James Blunt, Airplane Mode, et ça sort le 6 novembre prochain.
0: Et Candice, comme une bonne nouvelle n'arrive jamais seule, James Blunt revient non seulement avec un nouvel album, mais avec une nouvelle tournée.
2: Oui, il repartira sur les routes dès l'année prochaine, avec notamment un passage par Paris à l'Adidas Arena le 21 février prochain. L'occasion de découvrir ses nouveaux morceaux, mais aussi de chanter à tue-tête tous les classiques qu'on adore, comme Your Beautiful que vous entendez, ou encore cette jolie ballade Goodbye My Lover.
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2: Bon, la prévente démarre aujourd'hui et la vente générale aura lieu le 9 septembre à partir de 10h.
0: Alors pour la petite histoire, Candice, Goodbye My Lover, James Blunt a dit que c'est la chanson qu'il détestait avoir faite.
2: Mais c'est pas grave, on va chanter à sa place, tiens.
0: Voilà, avec quelques mouchoirs en papier.
2: Voilà.
0: Je te propose de se quitter avec son nouveau single Un Petit Bout Encore. Et on se retrouve demain,
2: bien,
0: ouais, c'est super bien.
2: À demain Didier.
0: Et vous retrouvez tous les épisodes de l'Info Feel Good en podcast sur chérifm.fr et sur l'appli chérifm. À suivre Nio et les Spice Girls dans la prochaine demi-heure de la playlist de Mille. Et le 17-20 continue avec la Normande Sherifa Luna, révélée par Popstar en 2007. Voici son premier single, ça s'appelle Quelque part sur chérifm.

0: Merci de passer votre soirée. Il n'est pas fini de lundi. Ouais, c'est comme ça.
1: Merci de repasser.
0: Voilà, merci de couper
1: aussi
0: la parole à Nino.
1: Pardon.
0: Caroline Alexis, bonsoir Caro.
1: Bonsoir Didier, bonsoir tout le monde.
0: Oh, je suis fatigué. À partir de 20h, Caroline Alexis pour Chéri Frenchy. Et ce matin, Alexandre Devoise et Tiffany Bonvoisin en ont parlé dans le Chéri Quiz à 8h-10.
1: Dis-moi.
0: La petite ville de Revin dans les Ardennes a fait parler d'elle hier dimanche. C'est à côté de la frontière belge.
1: D'accord, pourquoi?
0: Mais pour quelle raison?
1: Bah, je sais pas, j'y vais, puis j'y repars.
0: Non, pas du tout. Ils ont organisé un truc qui a eu un succès phénoménal, un lancer de claquettes. Lancer de tongs. Mais alors, si tu les prends pas à la main, tu les jettes.
1: Ah bon?
0: C'est pas du tout ça. Tu les lances avec le pied.
1: Ah,
0: c'est-à-dire que tu les as au pied. Je te montre.
1: Ah, mais oui, je vois très très bien. Et je l'ai déjà fait.
0: Et tu fais comme ça. Et voilà.
1: Impeccable. Et alors, le.
0: Ah bah, le record du monde n'a pas été battu. Le record du monde, c'est 40 mètres quand même. Il faut se déhancher là, le bassin avec cette
1: histoire. C'est un entraînement quotidien.
0: Ah, ouais, quotidien.
1: Pendant des semaines.
0: Comme Caroline Alexis pour Chéri Frenchy, vous allez voir, elle est au top. À partir de 20h.
1: Exactement.
0: Caro, belle soirée.
1: Merci.
0: D'ici là, les Spice Girls, Ja Rule Ashanti et Laurent Wolff arrivent dans le 17-20.
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0: 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Bonsoir, c'est Caroline Alexis, 20h, 22h, ma playlist 2000 et 100% Frenchy, Wessy, Marc-Antoine, Camini et Sayan Sepacro pour commencer. Il est 20h.
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0: Merci d'écouter Chérie FM. Très bon début de semaine. C'est samedi qu'aura lieu le premier des concerts de Céline Dion à Paris. Et la veille, vendredi, il y a même un karaoké géant qui est organisé à Paris. Allez hop, entraînement ce soir en écoutant Chérie FM, Céline Dion. Et dans ma playlist 2100% Frenchie dans un instant aussi, Alliance Ethnique et Pauline. Allô le monde. Tous les soirs, 20h, 22h, c'est Chérie Frenchie sur Chérie FM.
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Chérie FM, tous les soirs, 20h, 22h, place aux années 2000, 100% Frenchie, avant d'écouter MC Solar et aussi Vita. Voici Robbie Williams qui chante en français dans Suprême sur Chérie FM.

0: 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Il est 20h45. Chérie Frenchie continue jusqu'à 22h. Dans un instant, Angèle, Jane Ali et Sean Paul et Zao sur Chérie FM.
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0: début 2027 et la demande est telle qu'elle vient déjà de rajouter une quatrième date à Paris. Ça sera en mars prochain. Chérie FM, les années 2000 sont 100% Frenchie tous les soirs 20h-22h. Voici Kenji, Kyo et Link Up. Il est 21h.
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0: Chérie FM, Kyo en concert, c'est pour bientôt puisque Kyo repart en tournée dès janvier 2027. Très bonne soirée à l'écoute de Chérie FM. À 22h, nous retrouverons Séverine Ferrer et Chérie Génération 2000 jusqu'à minuit. Une immersion totale dans les années 2000 avec les titres cultes incontournables et puis tous ceux qu'on croyait avoir oubliés et qui font un bien fou. Rendez-vous tout à l'heure dès 22h sur Chérie FM. Et d'ici là, comme chaque soir, 20h, 22h, ma playlist 2000 est 100% Frenchie. À tout de suite, avec Amel Bent, Jérémy Frérot et Amine sur Chérie FM.
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à la salle Pleyel à Paris et je suis sûre qu'elle va pas regretter du tout. Et vous non plus, ça doit être merveilleux. Trois soirs consécutifs à partir de fin novembre 2027. Bientôt 21h30, très bonne soirée au son des années 2000, 100% Frenchie. Voici Christophe Maé, aussi Sly et Dua Lipa avec Pierre Demar. Tout de suite sur Chérie FM.

0: Champagne. Chérie FM, vive les années 2000. 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Il est 21h43, on est en direct. Avant de retrouver Séverine Ferreira, 22h, voici Magic System, Stromae et Jennifer. Bonne soirée avec Chérie FM.
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0: Ryan B. Fever.
1: C'est ça qui est la vérité.
2: C'est un aller direct pour les années 2000 que je vous propose ce soir. On attaque fort avec Eminem. Chérie FM, il est 22h.
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0: Bonsoir à tous. J'espère que vous avez passé un bon week-end. C'est reparti pour une nouvelle semaine de votre émission Chéri Génération 2000. Et ce soir, on démarre avec un vrai petit bijou des années 2000. Get Your Number du duo Mariah Carey et Jermaine Dupri. Ce titre, il est juste canonissime. Je l'aime trop et je suis sûre que vous allez le rajouter direct dans votre playlist 2000. Et alors, c'est le sample de Just an Illusion du groupe légendaire Imagination. Une jolie collaboration entre deux potes. Eh ben oui, Mariah considère Jermaine un peu comme son grand frère. Et d'ailleurs, elle dit qu'elle a une confiance aveugle en lui. Et alors, écoutez bien, Jermaine attaque le label Sony qui ne lui aurait pas reversé toutes les royalties qu'il lui devait. Et notamment pour ses morceaux avec Mariah ou encore Cher et tout plein d'autres, il réclame 18 millions de dollars. Ouais, rien que ça. C'est un pur bonheur de vous faire redécouvrir Get Your Number, Mariah Carey, Jermaine Dupri sur Chéri FM.
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Chérie FM et place à la pépite dans Chérie Génération 2000, Pop des NSYNC. Un titre qui a bouleversé le parcours musical des garçons. Hein. Ils tentent ici un virage plus électro, plus club, bien loin de la pop-tune à laquelle ils nous avaient habitués. Et c'est plus que réussi et on peut même dire que c'est un petit peu les prémices de la K-pop. Et alors, pour l'un des membres du groupe, Justin Timberlake, ça a été une vraie révélation. Il a réalisé qu'il pouvait et savait faire plein d'autres choses que boys band. Et alors, si vous tendez bien l'oreille, il s'essaie sur pop au beatbox. Vous savez ces sons-là qu'on fait avec la bouche et qu'il va reproduire un petit peu plus tard sur ses propres titres comme Rock Your Body. Et c'est alors que l'idée d'une carrière solo fait son chemin dans sa petite caboche. Allez, on les écoute, NSYNC, Pop, dans Chérie Génération 2000 sur Chérie FM. Dirty Pop. NSYNC. 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

Vous écoutez Chérie FM, c'est Chérie Génération 2000 et c'est la BO qui arrive et elle est énorme. Butterfly du groupe américain Crazy Town qui est apparu dans plein de films des années 2000. Je pense notamment à Fast and Furious ou encore Orange County avec Jack Black. Et alors la mélodie va vous rappeler très vite un autre titre. Eh bah ouais, c'est normal. C'est le sample du morceau instrumental des Red Hot Chili Peppers, Pretty Little Ditty. Une BO qui a marqué les années 2000. Et alors pour la petite info, triste nouvelle, Shifty, l'un des membres du groupe, nous a quittés en 2024 d'une overdose accidentelle. Mais ce soir, nous on ne l'oublie pas et on les écoute avec joie. Crazy Town.

Génération 2000 et juste avant de vous partager le one shot du jour, vous savez ces artistes qui ont sorti un tube puis hop, disparu des radars, je vous en parle juste après Wanty Coolty. C'est à suivre sur Chéri FM, à tout de suite.

soirée, c'est le moment de vous révéler notre one shot. Et alors celui de ce soir, je l'adore, je l'écoute tout le temps. Walking on a Dream du duo australien Empire of the Sun, qui était d'ailleurs en concert à Paris cet été. Et alors, une invitation à l'évasion. Moi, je trouve que c'est bien plus qu'un titre. Il se ressent et à son écoute, on a l'impression de flotter, vous savez, un peu comme sur un nuage de coton duveteux. Et un morceau alors qui nous rappelle à quel point la musique a ce pouvoir de nous faire voyager juste avec une mélodie. Et le groupe a d'ailleurs sorti un nouveau titre récemment sur l'album officiel de la Coupe du Monde 2026, Liego, avec le chanteur vénézuélien Danny Ocean. Et c'est très chouette. Allez, donnez-moi la main et laissons-nous porter par le son d'Empire of the Sun, Walking on a Dream dans Chérie Génération 2000 sur Chérie FM.

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0: Mais quelle joie de commencer la semaine avec vous. C'est Chéri Génération 2000, l'émission qui célèbre les années 2000. Et on continue avec une queen, Jennifer Lopez, a.k.a. Sistay. Alors, ce n'est pas un titre très connu de J-Lo, en espagnol, avec des sonorités latino. Écrite et produite par son mari de l'époque, chanteur et père de ses enfants, Marc Anthony. Et un morceau qu'il a rêvé après le décès d'une chanteuse et actrice espagnole, Rocío Dúrcal, qui dans son rêve lui faisait écouter cette mélodie. Et là, il a tout de suite pensé qu'elle était forcément destinée à sa femme. Il s'est réveillé en transe et il l'a retranscrite. Et le clip, lui, alors est hyper fort, avec une tension très palpable et une Jennifer encore à tomber. Et surtout une explosion de voiture qu'elle a voulu live et qui reste pour elle un des souvenirs les plus excitants et à la fois des plus effrayants de sa carrière. Jennifer qui a le cœur brisé. Bah oui, ses jumeaux vont quitter la maison pour l'université. Et Marc Anthony, qui a 57 ans, vient d'être papa pour la 8e fois d'une petite fille, Mila. Il a la santé. Jennifer Lopez, qui est assistée sur Chéri FM.

Chérie FM, et c'est le moment de vous révéler notre pépite. Into You du duo Fabulous, c'est Tamia. Une reprise plus R&B du titre So Into You de Tamia, sorti en 98. Et alors Fabulous devait sortir le titre très très vite. Et alors pour une histoire de droit et d'indisponibilité de Tamia, il contacte Ashanti qui commençait à se faire un petit nom pour la version sortie en radio à l'époque. Et alors quelques temps plus tard, Tamia enregistrera la sienne que tout le monde va préférer. Plus authentique, hein, normal, bah oui, c'était sa chanson à la base. Et du coup, c'est elle qui tournera le clip. Allez écouter les deux versions, comme ça vous ferez votre propre avis. Hein. Ce soir, c'est Tamia et Fabulous qu'on écoute. Into You dans Chérie Génération 2000 sur Chérie FM.

les années 2000 résonnent sur Chéri FM avec le clip culte Round Round du girls band anglais Sugar Babes, devenu un titre marquant de cette décennie. Et alors les filles voulaient à ce moment-là prendre un virage un peu plus mature. Elles ont même participé à l'écriture des paroles. Et ben oui, pour elles, c'est le début d'une nouvelle ère musicale plus électro-pop. Et d'ailleurs, lui, le clip est très 2000, urbain, tout en restant hyper glamour, avec les filles vêtues de cuir, hein, ce qui était très tendance dans les clips des années 2000. On tourne avec elles dans un grand tourbillon. C'est joyeux, c'est plein d'énergie. On adore et on les écoute maintenant. Run Round, Sugar Babes, dans Chéri Génération 2000 sur Chéri FM.

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fini, mais on va encore se faire plaisir avec un titre hyper feel-good comme on les aime. Some People, en anglais et en français, du projet Electrodance, Ocean Drive et la DJ Oriska, intitulé aussi Tant Désir. Ocean Drive, en hommage à la célèbre avenue de Miami, évidemment. Et je suis sûre que cette voix masculine vous dit quelque chose. Qui se cache derrière Ocean Drive ? Un artiste que vous connaissez bien, Gilles Lucas, qui fait aussi partie du groupe Galéon qui a explosé dans les années 2000. Un artiste hyper talentueux qui compte dans la musique française et qui officie désormais sous le nom de Color Blast. Il a sorti d'ailleurs un nouveau single en fin d'année dernière, Urgent, avec Warren Williams, et il est urgent de le découvrir. Gilles, que j'embrasse très fort, tu passes nous voir quand tu veux dans Chérie Génération 2000. Allez, ce soir, on écoute Ocean Drive et DJ Oriska, Some People sur Chérie FM.

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